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0: La météo pour ce vendredi 12 juin, temps instable, mitigé, plus frais est attendu au nord de la Seine. Le temps sera plus agréable au sud avec même le retour de la chaleur en Aquitaine. Les températures pour ce vendredi matin, 13 degrés sur Strasbourg et Lyon, 14 degrés sur Lille et Brest, 15 degrés pour Cherbourg, 16 degrés sur Paris, il fera 16 également sur Toulouse, 17 à Nice, 18 sur Ajaccio et Marseille et 19 à Perpignan. Et pour ce vendredi après-midi, entre 19 et 25 degrés sur une moitié nord, il fera 19 en Bretagne et en Normandie, 20 degrés sur les Hauts-de-France, 22 en Grand Est, 24 degrés sur la capitale et sur la Bourgogne, jusqu'à 25 en Centre-Val de Loire. Et dans la moitié sud, entre 25 et 31 degrés, il fera 25 dans la vallée du Rhône et en Corse, 27 degrés sur la Nouvelle-Aquitaine, 28 sur l'Occitanie et la Côte d'Azur, et jusqu'à 31 degrés autour du Golfe du Lion.
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1: Bonjour, football, la première Coupe du Monde à 48 équipes débutée hier soir à Mexico avec le match d'ouverture entre le Mexique et l'Afrique du Sud. Le Mexique qui s'est facilement imposé 2-0 après avoir largement dominé les débats face à des Bafana Bafana trop timorés pour espérer davantage. A noter qu'avec 104 matchs et 3 pays, ce mondial promet d'être celui de la démesure à l'image des États-Unis où le tournoi se jouera pour la première fois dans 16 stades, distant pour certains de 4000 km. Dans un format décrié pour son bilan carbone. Cyclisme au terme d'un sprint à Villers-les-Dombes dans l'Ain, le Belge Wout van Aert a remporté la 5e étape du Tour Auvergne-Rhône-Alpes, l'ex-critérium du Dauphiné. La dernière étape qui affichait un profit plat. Il a devancé le Français Hugo Hofstetter et l'Allemand Phil Baos. Le Français Axel Baudin conserve son maillot de leader. Les trois dernières étapes seront décisives pour le classement général avec 3 jours en montagne et un col hors catégorie samedi, 2 autres dimanche. Le monde de la voile pleure l'un de ses plus grands marins. Charlie Dalin est mort dans la nuit de mercredi à jeudi. À l'âge de 42 ans, il avait franchi en vainqueur la ligne du dernier Vendée Globe en battant le record de l'épreuve avant de révéler être atteint d'un cancer. Tennis, il y aura 2 Français en quart de finale sur le gazon de Sertogenbosch aux Pays-Bas après Benjamin Bonzi aux dépens d'Hugo Humbert. Adrien Manarino a lui aussi validé son billet face à l'un de ses compatriotes, Arthur Hinderknecht, qu'il a dominé hier en 3-7, 7-6, 3-6, 6-3. Formule 1 délogé du podium du Grand Prix de Monaco dimanche dernier, après que les commissaires l'ont sanctionné de 2 excès de vitesse, Pierre Gasly pourrait finalement récupérer la 3e place qui était revenue à Isaac Hadjar. L'appel d'Alpine a en effet été jugé admissible hier. C'est la fin de ce flash sport, une très bonne journée à toutes et à tous.
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1: Oh bah j'ai pas trop perdu la main on dirait. Vous êtes là mon minou ?
2: Professeur Dambanawa, je vous ai déjà dit de ne pas m'appeler comme ça en public.
1: Vous avez les mains en sang, laissez-moi vous panser la plaie.
2: Oh professeur, quel charmant vous faites. Mais je vous signale que c'est vous qui avez explosé la moitié des lampadaires de la rue.
1: Quel langage, professeur Madame Ingall, ça m'épate.
2: Trêve de plaisanterie, hein. Le colis est livré quand?
1: Ça ne devrait pas tarder, je pense. Et vous, vous avez observé la famille de Cascu?
2: Oui, professeur, mais vous êtes certain que le jeune Power soit entre de bonnes mains ici?
1: Certes, ils ont un penchant pour les comics, mais on n'a pas trop le choix, c'est son oncle et sa tante, après tout.
2: Ne me dites pas que vous avez confié le colis à ce gros mammouth!
3: Qui est gros mammouth?
1: Alors, Harid, le voyage n'a pas été trop long?
3: Si, j'en ai la gorge toute sèche.
1: Vous avez le colis?
3: Oui, 4 prostituées japonaises, et je vous fais cadeau des uniformes d'écolières.
1: Hein? Non, je ne parle pas de la commande, je parle du colis!
3: Ah, celui-là! Vous avez le mot de passe?
1: Évidemment! Un steak.
3: La cuisson.
1: Lente à petit feu.
3: C'est bon.
2: Ces types sont sacrément arrivés, hein.
3: Le voilà, le petit Hachipoa. J'ai dû m'asseoir dessus pendant le vol, par contre.
1: En effet, on dirait qu'il a une cicatrice en forme de Dragon Ball sur le front.
3: Il a dû s'endormir sur un bouton de mon manteau.
2: Bon allez, collard, sonne!
1: Ah ouais, bien vu, la vanne.
3: Il vous manque une case, la vioque, il est 2h du mat.
1: Je vais leur laisser un mot. Cher Venom et Pecunia Bentley, comme prévu, je vous laisse sur le palier votre neveu Hachi pour les 10 prochaines années. Veillez à son confort et à sa sécurité jusqu'à ce qu'il soit prêt à aller à Jobar, l'école des otaku. Sayonara, Jabus Dambanawa.
2: Non mais c'est totalement has-been la lettre, quand on aurait pu leur envoyer un email.
3: Allez, c'est ma tournée de saké.
2: Yeah!
4: Ans plus tard.
5: Debout, cousin, on va à l'expo.
4: Hein, quoi?
6: Va préparer le petit déjeuner, fainéant.
4: Oui, oncle Venom.
6: Aujourd'hui, c'est l'anniversaire de Bidley, alors tâche de ne rien faire qui pourrait nous cacher la journée. Et redresse-toi un peu!
4: En fait, c'est les pavés dehors, ils me font mal au dos ces temps-ci.
6: T'as qu'à te plaindre à celui qui a écrit ta lettre.
4: Je vous laisse sur le palier votre neveu Hachi pour les 10 prochaines années. Hein, si jamais je l'attrape ce type, je lui balance un marteau de 100 tonnes à la gueule.
7: Il y en a combien?
6: 36. Je les ai comptés moi-même.
7: 36? Mais l'an dernier j'en ai eu 37.
8: Mais certaines sont nettement plus grosses.
7: Je m'en fous de ça.
6: Il en veut pour son argent le bougre, hein. C'est bien le fils de son père. Mais ne t'inquiète pas, j'irai t'acheter 2 autres cadeaux après l'exposition de comics. Un 357 Magnum et le jeu que tu voulais.
7: Banal Fantasy? Excellent!
6: Oula, on va être en retard, Pecunia. Par les BD, j'en ai plein à faire dédicacer.
8: Tout de suite, mon chéri.
6: Ah ouais?
4: Oui, oncle Venom.
6: Je te préviens, si tu fais quelconque allusion à la culture japonaise, je te fais bouffer des sushis périmés par paquet de 10.
4: C'est noté.

0: Ouah, dis papa, on va au stand Marvel ?
1: Tout de suite, mon garçon, tout de suite.
2: Eh, c'est sympa ici. Enfin, c'est pas la Japan Expo non plus. Ouais, qu'est-ce qu'il y a ?
3: Eh, je vois que t'es un fan de manga. Tu t'es même fait tatouer une boule de cristal sur le front.
2: Non, en fait, c'est pas tout à fait ça, mais bon...
3: Ça te dit d'essayer un truc ?
2: Ouais, j'ai rien de mieux à faire.
3: Bon alors, tu montes tout en haut de l'escalier, et tu dis « Yatta » au type au crâne rasé avec une carapace sur le dos.
2: Ok. Yatta.
4: Alors les jeunes de nos jours, vous êtes vraiment des casse-cous, hein.
2: Je suis pas sûr de comprendre, là.
4: Enfile cette combinaison. Voilà. Tu tires sur la poignée de la poche arrière, et bonne chance.
5: La poignée, elle est où, la poignée ?
1: Qu'est-ce que... Un parachute avec une image porno ? Un manga, qui plus est !
5: C'est affreux !
1: Hachibawa ! Descends d'ici tout de suite !
2: Merde, je savais que c'était une mauvaise idée.
1: Bravo, tu as gagné ! Midley est traumatisé par ta faute !
2: Tu rigoles ? Je te signale que les 36 filles dans la cuisine sont toujours là, hein.
1: C'est pour le consoler ! Va t'asseoir, mon Midley douché.
2: Hey, Midley ! On dirait que la table est bancale !
6: Trop, c'est trop ! File au palier !
2: Oui, tante Pécunia. Qu'est-ce que c'est encore que ça ? Hey, c'est normal qu'il y ait un chat avec une armure qui nous livre une pizza ?
1: Tu n'arriveras pas à gâcher notre journée.
7: Net pour Monsieur Pawa. 4 pour votre drive. Sur les pavés du palier.
2: Ouais, il parle !
1: Fais-moi penser qu'il faut le piquer. Et je parle pas du chat.
2: Ça alors, le chat vient de régurgiter une enveloppe. En faisant ça, cher Monsieur Pawa, vous venez de gagner un abonnement de 7 ans au Weekly Shonen Jump. Et par la même occasion, une inscription à Jobar, l'école des otaku. Veuillez vous présenter à l'aéroport de Londres dans les délais les plus speed. Bisous, professeur Madame Ingall. Elle s'en compte pas en détail, on dirait. Oncle Venom, j'ai reçu un bon de réduction, qu'est-ce que j'en fais ?
1: On tombe à voir ça, école Jobar, otaku, pas question que je paye le voyage pour ça.
2: Non, il a jamais été question de payer quoi que ce soit.
1: Tu vas voir ce que j'en fais de ta lettre, moi.
0: Bien joué, papa !
2: Le chat vient de pondre une nouvelle lettre.
1: Saloperie !
2: Pas banal, hein, y'a plein de chats dans la rue en train de dégobiller.
1: What the? Ils ont eu leur compte?
8: Non, mais vous êtes pas taré, vous?
1: T'es qui, toi, gros lard? J'ai dit qu'il irait pas là-bas.
6: Chérie, calme-toi.
8: Vous savez pas combien ça coûte des robots comme ça? En plus, ils sont électroluminescents.
2: Vous êtes qui, monsieur ?
8: Cumulus Arid, je m'occupe de tout ce qui touche aux robots mécaniques à l'école de Jobar.
2: L'école Jobar ? Qu'est-ce que c'est ?
8: Tu le sais pas ? Pourtant, j'étais persuadé. Oh. Tu es un otaku, Hachi.
2: Je suis un quoi ?
8: Un otaku, nom de Dieu. Les otaku sont des personnes qui ne vivent que pour leur passion qui concerne le Japon.
2: Vous voulez lire les mangas ?
8: Pas que ça, mais tu verras bien par toi-même.
1: Il n'ira pas là-bas !
8: Oh oh, et je suppose que c'est un casse-cul de votre espèce qui l'en empêchera.
2: Un casse-cul ?
8: Ceux qui n'y connaissent rien à la culture nippone.
1: Je ne paierai pas le voyage !
8: Il commence à me gonfler, celui-là. Tu peux répéter ?
1: Pékinia ! Sors l'échiquier !
2: Mais cool !
8: Allez, on y va. Premier arrêt, Londres. Ça y est, on est arrivé.
2: Ah ouais, je connais bien ce quartier.
8: Ouais ?
2: Bah, c'est-à-dire qu'à force de dormir à l'extérieur, on se fait des pattes, hein. Hey, salut, Dan !
8: En fait, c'est à deux pâtés de maison qu'on va.
2: Pas de problème, qu'est-ce qu'on va y faire ?
8: On va t'acheter les fournitures scolaires. Il faut savoir qu'il y a quelques otaku qui se la pètent grave parce qu'ils ont assez de thunes pour s'acheter plein de goodies. Mais il faut que tu gardes bien à l'esprit que c'est pas ça qui définit un vrai otaku.
2: De toute manière, je suis fauché. Et c'est quoi la différence entre un bon et un mauvais otaku ?
8: Ben, un bon otaku, il voit un manga, pof, il l'achète. Alors qu'un mauvais otaku, il voit un manga, pof, il l'achète, mais c'est un mauvais otaku.
2: C'est noté.
8: On y arrive, c'est à l'angle de cette rue.
2: Vous trompez, Harid, c'est le quartier de Gade, le Londres, par là.
8: Justement, personne ne pourrait se douter que la plus grande rue commerçante japonaise se trouve ici.
2: Je vois pas le rapport.
3: Salut mon grand, t'es bien bâti. Viens avec moi, je te montrerai mon gros Khalil.
8: Le mien, il te fait un trou de balle de 9 mm. Tu veux y goûter?
3: Quelle vulgarité!
8: C'est le seul petit souci qu'on a, comme tu peux le voir. Mais ne t'inquiète pas, arrivé sur place, il n'y aura plus de problème.
2: Et on y est bientôt? Non, parce qu'à la base, j'ai que 11 ans, et je sens un traumatisme qui grandit en moi.
8: La rue est cachée, on ne peut y pénétrer qu'en passant par un karaoké. Attention à la mini!
9: Eh oh, vous pouvez me regarder avant de traverser?
8: Ah, voilà, on y est.
2: La rouge gorge. Tu m'en diras tant.
8: Non, il vaut mieux pas que t'entres là-dedans et ils font pas les tarifs étudiants. Regarde plutôt l'ancienne à droite.
2: Le Nippon Chanteur. Bon, franchement, c'est pas mieux. Hein. Ah, mais tu arrives ! Bienvenue, bienvenue ! De vous taire comme d'habitude, double attaqué avec l'outil, piquette ou une boute de bambou. Quelle délice !
8: Pas aujourd'hui, Gom. Je viens faire des courses avec Hachi.
2: Oh, tête cicatrice en forme de Dragon Ball de le front, Kametama, t'es bien sûr, t'es Stipawa.
10: Hachipawa, le fils de Jace et Vivi.
4: Hachipawa, c'est une grande joie.
8: Oh, bonjour, professeur Kigel, je ne vous avais pas vu.
2: Salut.
8: Hachi, le professeur Kigel enseigne la censure contre les mangas hentai à l'école des Jobards.
4: Une matière aussi pas passionnante, effrayante. Non, que vous en ayez besoin, pas moi.
2: C'est vous qui le dites.
8: Bon, eh bien, on se revoit là-bas, professeur.
4: D'accord.
8: Gomme, il te reste des places libres pour le karaoké?
2: Mais oui, bien sûr! Et au plaisir de vous revoir, monsieur Boa!
4: Ciao!
8: Viens, Hachi, on va voir s'il y a une salle de libre.
2: Dis, Harid, pourquoi tous ces gens me connaissent?
8: Je crois que je ne suis pas le mieux placé pour te répondre.
2: Ça a quelque chose à voir avec ma cicatrice?
8: Non, ça c'est moi qui te l'ai faite quand t'étais gamin.
2: C'est vous qui m'avez défiguré comme ça?
8: C'est très kawaii, tu vas faire tourner toutes les têtes avec ça.
2: Non mais vous foutez de ma gueule?
8: Ah, on arrive à une salle.
2: Ah, il paie rien pour attendre celui-là.
9: Le Galago, rétro la serre en action.
8: Ah, désolé monsieur. On va essayer celle-là.

0: Professeur Dumbanara, mais qu'est-ce que vous foutez là?
1: Fermez la porte, Arid! Je loupe le meilleur passage!
0: Voilà, cette salle est libre. Assieds-toi sur ce canapé, Hachi.
2: Bon, vous allez me raconter ce qui cloche avec moi, oui ou non?
0: Plus tard, plus tard. Pour l'instant, prends ce micro et chante!
2: Non mais arrêtez-vous!

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1: Chanter dans un karaoké ouvre un passage secret.
2: Non, en fait, c'est chanter un générique de merde bien compliqué qui ouvre le passage secret.
1: C'est noté.
2: Allez, Hachi, bienvenue au chemin des perverses.
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5: Bonjour, 7 personnes soupçonnées d'avoir participé au vol de plusieurs dizaines de millions de données ont été interpellées lors du démantèlement d'un groupe spécialisé dans l'extraction et la revente de données informatiques sensibles, ce groupe connu sous le nom de DumpSec. Ciblé des acteurs privés et publics, plus de 1500 sociétés ou entités, dont l'Assemblée nationale, l'enseigne de bricolage Leroy Merlin, diverses fédérations sportives ou des sites médicaux pourraient être victimes de ces hackers français décrits comme particulièrement actifs. Les 7 interpellés sont des mineurs ou des jeunes majeurs sous des autodidactes. Il y aura donc un second procès dans l'affaire Jonathan Coulon, reconnu coupable du meurtre du petit garçon de 10 ans le 4 juin dernier. Au terme de 3 semaines de procès devant la cour d'assises de Loire-Atlantique, l'allemand Martin Ney a fait appel de sa condamnation à la réclusion criminelle à perpétuité, alors que l'ADN de l'accusé n'a jamais été retrouvé sur le corps de l'enfant. La cour d'assises avait cependant estimé en première instance qu'il existe un faisceau d'indices pour confirmer son implication et le condamner. L'affaire Elisa Pirlarski, maintenant, Christophe Hellul a été déclaré coupable de homicide involontaire par agression d'un chien à 4 ans de prison avec sursis. Le tribunal de Soissons a ordonné par ailleurs l'euthanasie du chien Curtis aux frais de Christophe Hellul. Et un énième revirement, Donald Trump a annoncé hier soir qu'il a finalement décidé d'annuler les frappes prévues par les États-Unis contre l'Iran. Il a évoqué la possible signature d'un accord dont les derniers points ont été validés avec la plupart des pays du Golfe, selon lui. C'est la fin de ce flash, une très bonne journée à notre écoute.
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1: Alors, bien dormi ?
2: Si on oublie l'odeur des bottes du barbare, c'était pas mal.
1: Mais au moins t'as de la chance, le nain n'est pas venu te marcher dessus pendant la nuit.
3: Il fallait que j'aille pisser.
1: Mais tu pouvais y aller en ouvrant les yeux ?
3: C'est pas facile.
2: Eh ben, il est réveillé aussi.
3: Évidemment que je suis réveillé avec ces saloperies d'oiseaux qui crient dehors.
2: J'arrive pas à croire que tu râles alors que t'es même pas encore levé.
4: Dites, ce serait possible de dormir en paix ?
2: Ouais, ouais.
1: Et moi, j'aimerais bien réviser mes sorts.
3: Je vois pas pourquoi on laisserait dormir tous ces feignants.
1: Il est sans doute encore très tôt.
3: Ouais, bah tiens, tu vas voir, je vais les réveiller, moi.
4: S'il vous plaît.
2: Hey, mais...
3: Voilà, avec le tambourin, ça va être marrant.
2: Oh,
3: mais
2: je le sens mal.
1: Encore.
3: Il est 6h30 du matin.
1: Oh, merde.
3: Et non, va bien.
5: Quoi? Eh, on les essaye?
1: Ah, mais non.
3: Ah, là, là, hey, là, là, là, là, là. Réveillez-vous. Réveillez-vous. Réveillez-vous.
5: Mais... qu'est-ce que c'est ?
2: Rien, c'est le nain qui nous pourrit la vie.
3: Hé, j'ai réussi.
6: Connard.
4: Quel abruti.
3: Bon, c'est l'heure du petit déjeuner.
6: Tiens.
3: Aïe. Eh oh, qu'est-ce qui te prend ?
6: Ça, c'est ce qu'on appelle un petit déjeuner barbare.
3: Oh, mais...
7: Une heure plus tard, et après un bon petit déjeuner,
3: tu parles.
7: Notre groupe abandonne son logis temporaire pour une seconde journée de voyage.
1: J'ai bien fouillé la cabane de l'ermite, mais je n'ai trouvé aucun article magique.
4: Oh, il n'y avait pas d'instrument de musique.
3: Et il n'y avait aucun objet précieux.
6: Et pas d'armes.
2: Et rien à manger. Qu'est-ce qui te fait rire, toi ?
1: Il trouve ça drôle parce que, justement, il a mangé la moitié de l'ermite.
2: C'est malin.
5: Moi, je ne serais pas fière à sa place.
4: Mais toi, tu ne manges pas les gens.
2: Ok, ok, on va oublier tout ça. Il faut y aller maintenant.
1: On a encore plusieurs jours de voyage.
4: Allons, quelle est notre direction ?
1: Nous sommes au sud-ouest, donc il faut monter vers le nord-est.
4: D'accord.
3: Hé, hey, mais hier, t'as dit qu'on était au sud-est.
2: Eh oui, c'est vrai.
1: Ah bon ?
3: Ouais, je m'en rappelle bien.
6: Ouais.
1: Ah oui, c'est possible. Je confonds tout le temps les directions.
3: Quoi ? Quoi ?
2: C'est maintenant que tu nous le dis ?
4: Mais rassure-moi... on n'a pas marché dans le mauvais sens.
6: Parce que sinon, ça va chier.
1: En fait, non, parce que j'ai aussi inversé la direction à prendre.
2: Et alors ?
1: Ça veut dire qu'on est sur le bon chemin.
2: Ah !
5: J'ai failli m'évanouir.
3: C'est n'importe quoi.
2: Bon, file-moi la carte.
1: T'es sûr ? Parce que...
2: évidemment, on ne va pas se laisser guider par quelqu'un qui confond les directions.
1: Mais vous savez que...
6: donne la carte.
1: Ah, ça va.
3: Bon, c'est par là, on y va.
7: Puisque le groupe entre à présent dans un territoire sauvage... nous devons faire un jet dans la table des rencontres. 14. Bon, eh bien, c'est dommage. 1, 2, 3, 4, 5, 6, 7, 8, 9, 10, 11, 12, 13, 14, 6 kilomètres.
1: Stop.
6: Ouais.
1: Regardez. Une grande créature vient de sortir de derrière un rocher là-bas.
5: Mais c'est gigantesque.
1: Mais qu'est-ce qu'on va faire ?
6: Bah, on va le cogner.
1: Arrête, tu ne peux pas l'attaquer.
6: Pourquoi ?
1: C'est un troll géant des collines Berserk et il est armé d'une double Mortensen.
6: Waouh ! Et qu'est-ce que ça change ?
1: Ça change ton espérance de vie, banane.
6: Oh,
1: laissez tomber, on va le contourner.
3: Je suggère qu'on lui ligote les pieds et qu'on lui jette du sable dans les yeux. Pendant ce temps, je lui donne des coups de hache dans les genoux et la magicienne lui lance des boules de feu. Et le ménestrel...
2: voilà, du calme avec tes plans foireux.
1: Trop tard, il nous a vus.
2: Merde.
5: Construisons un mur avec des buissons et on pourra se cacher derrière.
1: Mais non, c'est trop tard, je vous dis qu'il nous a vus.
4: Vite, il vient vers nous.
3: Ou alors, on creuse une tranchée et on met des branchages dessus pour faire un piège.
6: Non.
1: Allez, foutons le camp.
6: Moi, j'attaque.
2: Ah, mais non, il faut se replier et trouver un plan.
3: Ou alors, on pourrait fabriquer une catapulte.
4: Mes amis, il n'y a qu'un seul moyen de s'en sortir. La musique.
1: Quoi ?
5: Je vais préparer mon arc. C'est trop tard pour le plan.
2: Vous êtes dingue, il fait au moins 5 mètres.
1: Non, il fait 3 mètres
6: 14. Allez, approche.
1: Je vais pouvoir essayer la flèche d'acide. Yaha !
2: Mais qu'est-ce qu'il fout le ménestrel ?
4: Oh, gentil troll. Laisse mes amis passer leur chemin.
2: Oh non !
5: Incroyable !
4: Nous sommes de joyeux compagnons.
2: On dirait que ça marche.
4: Ah la la la la la la la la la
6: la. Les gars !
1: On s'en...
2: merde !
5: Ah.
2: Il a écrabouillé le ménestrel.
6: À mort !
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5: trop fort.
6: Ouais.
1: Heureusement que je l'avais paralysé.
3: Eh ben, c'est pour ça qu'il bougeait pas bien.
8: Je suis blessé, j'ai été touché.
3: Moi, je vais fouiller le troll.
6: Moi aussi.
1: Je vais soigner le ranger.
5: Et moi, je vais voir le ménestrel.
1: C'est pas le moment.
3: Ouais, des pièces d'or.
1: Il m'a touché, hein, il m'a touché.
8: J'ai pris un coup de Mortensen sur le bras.
1: Eh ben, tu perds vachement de sang. Je vais te faire un soin magique.
8: J'ai aussi un truc qui fait mal dans la jambe.
1: Fais voir.
8: C'est quoi? Dis-moi ce que c'est.
1: Eh ben, mon coco, tu t'es pris une flèche.
8: Comment ça, une flèche? Le troll n'avait pas d'arc.
3: On dirait que l'elfe a encore fait fort.
5: Quoi?
8: Regarde-moi ça, espèce de gourde, tu m'as tiré dessus.
5: Je suis désolée, mais pour le moment, il y a plus important.
8: Ah ouais, c'est ça, et moi, je peux crever.
5: Le ménestrel va mourir.
3: Quoi? Bien fait, on aurait dû faire une catapulte.
1: Fais voir, où est-ce qu'il est touché?
5: Il a un bras et une jambe cassés, les côtes enfoncées, et il est seulement touché à la tête.
3: Aïe!
9: Je sens mon souffle diminuer. Mon sang bat la mesure de ma souffrance.
3: Voilà ce qu'on gagne à vouloir chanter pour un troll berserk.
6: Ça fait mal si j'appuie là.
8: Aïe!
1: Mais t'es con, toi.
5: Je ne sais pas comment on va pouvoir le soigner.
1: Dans un état comme ça, il nous faudrait un soin des blessures graves.
3: Et alors, t'en as un?
1: Bah non. Personne n'aurait une potion?
3: Non.
5: Si, moi j'en ai une dans mon sac.
1: Génial.
8: Vous croyez qu'on peut la partager?
5: Tiens, regarde.
1: Alors, lisons l'étiquette. Soin réparateur et démêlant pour cheveux blonds. Mais c'est pas une potion.
5: Ah bon? Mais le marchand m'avait dit que...
1: Non, c'est du shampoing.
8: Du shampoing, j'ai mal, moi.
6: Terrible.
8: Bon, vous n'avez pas d'objet magique?
1: J'ai toujours mon Runestaff of Curse et mon Scroll of Stupidity.
5: Mais on ne connaît pas leur utilité.
1: C'est sans doute plus utile que du shampoing.
9: Adieu, les amis.
8: Bon sang, il est en train de crever.
5: Non.
8: C'est pas possible.
5: Tiens bon, allez.
1: Arrête de le secouer.
8: Mais fais quelque chose, toi, au lieu de bailler.
1: Eh oh, on l'avait prévenu, hein, de pas attaquer avec sa guitare.
5: C'est pas une raison pour le laisser mourir.
6: Ben...
1: De toute façon, dans son état, je ne peux rien faire.
8: Mais on pourrait user un point de destin.
1: Le problème, c'est qu'il en a pas.
8: Ah,
3: alors, 8000 pièces d'or divisées par 6...
8: Mais faites donc taire ce nain.
5: Eh,
8: toi, un peu de respect.
1: Franchement, c'est pas drôle, hein.
7: Après avoir pleuré leur compagnon...
3: Non, de rire.
7: Après avoir pleuré leurs compagnons et partagé ses possessions terrestres, nos aventuriers reprennent la route. 2, 3, 4, 5, 6, 7, 8, 9, 10, 11, 12, 13, 14, 15,
10: 13 kilomètres.
8: Stop.
6: Ouais.
8: Regardez, il y a un type qui s'approche.
1: Range cette épée.
6: Eh merde.
5: C'est un aventurier solitaire parcourant la plaine à la recherche de gloire et de conquête.
8: Il nous a vus.
3: Il vient vers nous.
6: Il a l'air riche.
5: On pourrait l'engager.
3: On pourrait le dépouiller.
1: C'est un humain visiblement natif des plaines du centre, avec une armure de cuir, des bottes de forestier et une grande cape rouge. Il est armé d'une épée bâtarde et d'un arc composite.
3: Et tu connais le nom de son coiffeur aussi?
8: Ah, ça va. Bon, laissez-moi parler, on va éviter le massacre cette fois-ci.
5: Il a l'air plutôt amical.
8: Je sais, mais le vieux Gilda aussi avait l'air amical.
6: C'était un sorcier.
1: Attention, le voilà.
8: Salutations, toi, l'aventurier solitaire, dont la cape rouge fend la brise des plaines.
11: Salut, bande de gnouf.
3: Qu'est-ce qu'il a dit?
8: Tu sembles parler un dialecte étrange de quelque contrée qui m'est inconnu.
11: Mais ici, on parle comme ça. Puis de toute façon, c'est toi qui as un accent, pas moi.
8: Oui, forcément. Eh bien, nous sommes en route vers le nord pour une noble quête.
11: Hey, les Callis Rangers, sac mon nom à paix.
3: Mais
8: certes, certes. C'est vrai que l'on peut paraître impressionnant, mais nous ne sommes pas des bandits.
11: Si c'était le cas, je vous aurais bien rossé, puis je vous aurais tout pété à gueule en sang.
5: Dis donc, tu n'as pas envie de te joindre à nous?
8: Eh, mais...
11: Hey, je suis de level 7, puis ça m'intéresse pas, puis je m'en vais par You si vous arrivez.
3: Je comprends rien, moi.
11: Pensez-vous de là, je décris du site, j'ai un party avec ma gang.
6: Ouais, bah, salut!
5: Tu pars déjà?
3: C'est ça, fous le camp.
8: On se reverra, hein?
1: Bon, bah, il est parti.
3: Tant mieux.
6: J'aimais bien son épée, moi.
5: Vous avez compris quelque chose?
1: Moi, j'ai compris qu'il n'avait pas envie de voyager avec nous.
5: Mais pourtant, j'ai essayé de l'inviter.
3: Il avait pas l'air convaincu.
1: Peut-être que tu aurais dû retirer encore tes vêtements.
5: Pourquoi?
1: Espèce d'exhibitionniste.
5: C'est quoi un exhibé triste?
1: Ah, laisse tomber, c'est pas la peine.
8: Ah non, vous allez pas vous y mettre aussi, hein?
5: Bon, d'accord, j'essaierai la prochaine fois.
6: Cool.
8: Mais j'en ai marre, moi.
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3: Il est 15h.

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0: entrer dans l'autre dimension.
1: Nouvelle tendance, les objets connectés.
2: Bonjour à tous, dans l'actualité des objets connectés du jour, on parle de Soncore Sleep Avant, un bracelet sommeil pour mieux s'endormir. Moins onéreux, les écouteurs Sleep Avant de Soncore proposent une solution confortable, soit pour les personnes souhaitant masquer les bruits, mais également pour celles qui écoutent de la musique, des exercices de relaxation ou encore de l'ASMR pour s'endormir. Les écouteurs ont été pensés pour ne pas gêner celles et ceux qui dorment sur le côté. Un mode de sommeil permet également de programmer l'arrêt du Bluetooth. Attention, ne vous attendez pas non plus à un son d'une qualité renversante avec ces slips avant, mais produit plutôt cool pour celles et ceux qui cherchent désespérément à mieux s'endormir. On parle de cet objet connecté, Soncore, les Sleep Avant sont disponibles dès à présent à partir de 109€. On se retrouve très vite avec d'autres objets connectés à découvrir.
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0: Bonjour.
1: Aujourd'hui, je vais vous narrer l'inénarrable histoire d'High School Kimengumi.

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1: Il était une fois, au lycée Ichigo, une rentrée des classes des moins ordinaires.
2: Ah tiens, Yui, regarde, on est dans la même classe. Bah, un 10,
3: où ça?
2: Je vois rien. Oh, cool, il y a les Kimegumi aussi. Ah bon? C'est vrai?
4: T'avais le match de baseball hier soir?
5: Ah ouais, c'était pas terrible.
6: Oh, moi, ce que j'espère, c'est que la prof, elle soit bien sympa et bien foutue.
4: Chut! Là, la prof qui arrive.
7: Bonjour, bonjour, mes petits enfants, je suis Wakatorane.
2: Allez, mes bambins, allez vous asseoir, je vous prie.
1: T'as vu comment elle fringuait, la prof?
8: Salut, la prof!
2: Allez vous asseoir.
9: Mais qu'est-ce que c'est que cette prof? Elle a une drôle de tête!
2: C'est ça, mes élèves? Bonjour, c'est donc moi qui serai votre nouvelle professeure principale cette année. Savez-vous s'il y a des élèves absents aujourd'hui?
10: Ah! Salut la compagnie, je suis Ichido Rei, fan d'insectes de sa contestée, Kimengumi.
1: Effectivement, la classe Indice possédait des spécimens à un tantinet étrange.
2: Vite,
8: faut que je me cache.
2: Attends.
8: Merde alors! Il s'est planqué sur les cases! Tiens donc!
1: T'es trouvé!
8: Prends ça!
1: Viens là, sac cafard!
8: Attention, ne laissez pas le choix!
1: Tu nous aimes avec ta touchée!

0: tout un tas de joutes sportives, plus délirantes les unes que les autres.
1: Au départ, à 30 mètres, à 50 mètres, à l'arrivée.
2: À vos marques.
3: Dos.
2: Prêt.
3: Sous.
2: Partez.
3: Oui.
2: C'est bon, je vais la voir. Mais t'es fou. Bouge-toi de là.
0: Mais grâce à leur qualité, les Kimengumi terminaient très souvent vainqueurs. Et chaque membre des Kimengumi avait une particularité qui lui était propre.
4: Nous appelons les Kimengumi, et nous ne sommes pas n'importe qui.
5: Daima Jin. Jin est capable de dormir 3 jours d'affilée, et son estomac n'a pas de fou. C'est même prouvé scientifiquement. Un vrai démon. Shusei Kiyoshi. Il peut repérer une fille à 3 km à la ronde. Ses techniques de pelotage sont reconnues et appréciées dans le monde entier. Reyes Go. Go fera certainement partie des meilleurs catcheurs du pays. Ou des plus grands taureaux. Monoshi Dai. Cette personne a un charme des plus troublants.
6: Et enfin moi-même. Ichidorei. Si je le souhaite, je peux enchaîner des 0 sur 100 pendant un trimestre entier. Qu'en pensez-vous? On assure un max, non?
7: Vous assurez dans la débilité, ouais. Ils sont irrécupérables.
0: Bien sûr, les personnes vivant dans l'espace vital des Kimengumi étaient elles aussi un peu singulières.

0: Mais cette vérité peut aussi s'appliquer au professeur du lycée Ichiro.
1: Par une froide journée d'hiver, un homme très particulier se dirigeait vers le lycée Ichiro. Il avait les cheveux ébouriffés, un bob avec des fleurs, une veste à franges, un chin à boutons, une ceinture à boucle double trou, un jean pas de def à franges, des Santiago de très grande qualité. Et récemment, il avait fait l'acquisition de lunettes noires. La classe à l'état pur. On aurait dit un héros des temps modernes. Enfin, pas si moderne que ça, vu son look.
2: Me revoilà, cher lycée de mon cœur. Moi, Jidai Sakogo.
3: Oh!

0: triste système éducatif. Toutefois, cette vie ne serait pas complète sans évoquer les diverses amourettes unissant cette farandole de personnages.
1: Tu voulais me dire quelque chose d'important, c'est ça? T'as pas l'air comme d'habitude.

0: Yo, désolé de t'avoir dérangé, mais j'avais quelque chose à te demander. Et je voulais te le demander, c'est la scène.
1: Quoi? T'es vraiment pas comme d'habitude. Qu'est-ce qui se passe?
0: Je vais tout te dire. En fait, j'aimerais que tu me fasses la cuisine.
1: Je comprends pas bien. Toi et moi, tu veux que...
0: Oui, oui. Je veux pouvoir manger des plats faits par toi.
2: Voilà, c'est ainsi que se termine cette burlesque histoire d'Aisuku Kimegumi. Et maintenant, je vous dis à très bientôt pour de nouvelles aventures encore plus fabuleuses!

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Bonjour à tous, c'est Alex avec vous pour Anime Story, votre rendez-vous hebdomadaire avec l'animation japonaise. Aujourd'hui, on plonge dans l'univers de la magie, on rejoint une magical girl, une très belle magicienne, Emi. La petite Mai fait un jour la connaissance de Moko, un lutin qui se cache dans un miroir et qui va lui confier un bracelet magique lui permettant de grandir, de vieillir et de devenir la majestueuse Emi. Emi va pouvoir rejoindre la troupe de magiciens montée par ses grands-parents et ainsi faire les beaux jours de cette petite compagnie et les beaux jours du producteur Monsieur Bartholomé. Emi Magique est un dessin animé musical, on en reparlera un petit peu tout à l'heure. Tourne, tourne, la destinée et tes rêves seront exaucés, c'est la destinée de Mai qui va basculer. C'est au mois de septembre 1987 sur La 5 dans l'émission Youpi l'école est finie que nous avons pu découvrir cette série pour la première fois. Le dessin animé était importé d'Italie, de La 5 italienne. C'est pourquoi son générique français est exactement le même qu'en Italie. C'est la même chanson qui est interprétée là-bas par Christina D'Avena. En France, c'est Valérie Barouille qui l'interprète. Mais il faut savoir que Christina aurait dû le chanter en français également. Certains se souviendront peut-être de bande-annonce diffusée jadis donc sur cette chaîne, sur La 5, qui contenait des extraits du générique italien, du générique français, pardon, chanté par Christina. C'est assez rigolo. Au final, ça ne s'est donc pas fait, et c'est donc bien Valérie Barouille qui chante ce générique français d'Emi Magique. Comme vous vous en doutez, les génériques italiens et français sont très différents des génériques japonais. On va tout de suite retrouver Fushigi Hiro Happiness, interprété par Yoko Obata. C'est le générique de début japonais. Et il faut savoir que Yoko Obata est la voix, la comédienne, qui prête sa voix à la jeune Mai, à la belle Emi, au Japon.

Fushigi Hiro Happiness dans Anime Story, c'est le générique de début japonais d'Emi Magic. Emi Magic est donc un dessin animé réalisé au Japon. Son titre original, c'est Mahohon Star Magical Emi. Il a été diffusé sur NTV du 7 juin 1985 au 28 février 1986. Les 38 épisodes qui composent la totalité de la série télé ont été réalisés, imaginés, au sein du studio Pierrot. En effet, le dessin animé n'est pas tiré d'un manga, comme beaucoup de dessins animés japonais, c'est vraiment une création originale du studio Pierrot. C'est d'ailleurs au sein de ce studio Pierrot qu'on a pu apprécier 4 séries de Magical Girl, donc de petites filles au pouvoir magique, à cette même époque. Emi en faisait partie, c'était la 3e de ces Magical Girl. Auparavant, nous avions eu Creamy Merveilleuse Creamy, Vanessa la magie des rêves, et puis ensuite, c'est Suzy aux fleurs magiques qui a fermé la marche. Je crois pouvoir avancer sans trop me tromper que des 4, Emi est la plus jolie techniquement, visuellement parlant, au niveau réalisation, design et animation. On en reparle dans quelques instants, juste le temps d'écouter le générique de fin japonais, Anata Dake Dreaming, interprété toujours par Yoko Obata, la voix japonaise d'Emi et de Mai.

C'est toujours Alex avec vous pour Anime Story. Aujourd'hui, les questions de magie, puisque Amy Magique est parmi nous. À l'instant, c'était le générique de fin japonais Anata Dake Dreaming, interprété par Yoko Obata. Je vous disais qu'on allait parler quand même du réalisateur, des dessinateurs, car vraiment, Amy Magique est très réussi à ce niveau-là. L'animation est soignée, le dessin également. C'est très remarquable pour une série du milieu des années 80. C'est surtout qu'Amy est vraiment un cran au-dessus de la moyenne des séries de ces années-là. Alors au niveau du réalisateur, on retrouve Monsieur Takashi Anoo qui a travaillé sur Vanessa la magie des rêves, donc précédente série de Magical Girl. Il était le réalisateur de Vanessa, ainsi que sur Juliette je t'aime, c'est-à-dire Maison Ikkoku. On n'est pas étonné donc de retrouver une belle qualité de réalisation dans Amy Magique, puisque Juliette c'est vraiment le must du must de ces années-là. Ensuite, au poste de caractère designer, c'est-à-dire créateur graphique des personnages, on retrouve Yoshiyuki Kishi, qui lui aussi a travaillé sur Vanessa. Et puis on retrouve Yoshiyuki Kishi également au poste de directeur d'animation. Pour ce qui est du caractère design, on peut également parler de Hiroshi Motoyama, qui a secondé donc Yoshiyuki Kishi, et celui-ci travaillera plus tard sur Suzy aux fleurs magiques, ainsi que sur le journal d'Anne Frank. C'est donc avec ces deux personnes, avec Yoshiyuki Kishi et Hiroshi Motoyama, un très beau design pour Amy Magique, tant dans les personnages principaux que secondaires. Vraiment, c'est vraiment un bonheur à regarder. Et puis, on parlait donc du poste de directeur d'animation que Yoshiyuki Kishi a occupé. Il était aussi occupé par Kiyoko Kato, qui plus tard a travaillé sur Suzy aux fleurs magiques. Vous voyez qu'on retrouve donc des équipes, enfin des personnes en tout cas, d'une série à une autre sur ces séries de Magical Girl, que ce soit Vanessa, Amy ou Suzy. Le générique italien qu'on écoutera tout à l'heure et dont je vous ai parlé, qui a donné naissance par dérivation au générique français, a également donné naissance au générique espagnol. C'est assez rare pour être quand même signalé, mais du coup, le dessin animé garde le même générique, la même chanson dans les trois pays. C'est assez rare parce qu'à cette époque-là, certains génériques italiens étaient détournés de leur série originelle pour être mis sur d'autres séries en France ou même en Espagne. Alors là, on retrouve la même chanson, son titre espagnol, c'est Magia de Amy, c'est le générique espagnol d'Amy Magique.

0: La Magia d'Emi, c'est le générique espagnol d'Emi Magique à l'instant dans Anime Story. J'aimerais qu'on termine de parler des artistes qui ont travaillé vraiment sur le côté graphique du dessin animé avec Satoshi Miura, qui était le directeur artistique d'Emi Magique, c'est-à-dire le concepteur des décors, et c'est à lui qu'on devait les décors de Ranma 1/2, la série télé, de Max et compagnie, c'est-à-dire Kimagure Orange Road, avec la série télé, les séries d'OAV, le premier film, et puis on lui devait également les très beaux décors pastels de Suzy aux fleurs magiques, très grande réussite pour Suzy. Et bien là c'est pareil, hein, les décors d'Emi Magique sont très très chouettes. Je sais pas si chouette était le qualificatif adéquat, mais en tout cas des décors qui vraiment mettent en valeur le dessin animé, ça c'est certain. On va poursuivre avec des extraits musicaux, des BGM de la série, parce que ça aussi, c'est une très grande réussite. Vous allez croire que j'utilise vraiment que des superlatifs, mais Emi Magique est vraiment une série qui vaut le coup d'œil et le coup d'oreille. Tout de suite, voici 4 BGM donc, du dessin animé. Dans l'ordre, on va écouter Réveille-toi magicienne, ensuite des cartes aux 7 couleurs de l'arc-en-ciel, ensuite un peu plus rythmé, ce sera le thème Challenger, et ensuite Lullaby.
1: C'est alors ? J'ai vraiment du mal à le croire.
2: Quoi ? Mais y'a rien à croire, je suis un lutin, un vrai, t'as compris ?
1: Excuse-moi, mais franchement, t'as vraiment pas l'air d'un lutin.
2: Oh, qu'est-ce qu'elle m'énerve celle-là ? Y'avait trop de lumière pour toi, alors je me suis mis dans le nounours.
1: Oh, c'est gentil.

0: Il y en a des boîtes. Tu penses que tu vas te servir de tout ça?
1: J'ai intérêt à avoir beaucoup d'accessoires. C'est mon premier spectacle.
0: Oui, c'est vrai.
1: Ce sera le plus beau spectacle du monde.

0: C'est toujours Alex avec vous au micro d'Anime Story pour parler aujourd'hui des mis magiques. Et à l'instant, c'était 4 BGM extraits du dessin animé. Si nous parlons des BGM, on doit forcément parler du compositeur. Il s'agit pour Emi Magique de Keiichi Oku, qui a également composé les BGM de la série Wingman, de la série Naja Applefield, découverte sur la chaîne M6, et puis également les musiques des Magical Girl complètement frappadingues, Magical Dorimi. Je vous disais juste avant d'écouter ces extraits qu'à mon sens, les musiques d'Emi Magique sont une réussite parce qu'on retient énormément les thèmes sont bien trouvés, les instruments utilisés sont variés, c'est vraiment des séries assez mélodieuses, assez symphoniques, qui collent vraiment avec le dessin animé. Alors, elles peuvent être tout aussi mélancoliques que joyeuses, c'est ça qui est assez plaisant. En début d'émission, je vous disais que Emi Magique est une série musicale. On découvrira quelques surprises un peu plus tard, c'est promis, je n'oublie pas. Tout de suite, le temps quand même de réécouter 4 autres BGM des thèmes que je vous ai choisis. Tout d'abord, le thème de Tobo, la sonate du vent, Street Fight et Quand la magie arrive.
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0: Vous avez de la chance. Vous avez là une belle troupe de jeunes gens sympathiques.
1: Je vous remercie.
0: J'ai vu votre numéro au théâtre et j'ai été très impressionné. C'était super professionnel. J'aime ça. C'est pourquoi j'ai décidé de m'occuper de vous.

Les mimes magiques dans Anime Story, c'est toujours Alex avec vous pour parler de cette série très musicale. À l'instant, c'était les 4 autres BGM que je vous proposais, donc BGM composé par Keiichi Oku. À présent, on va parler du doublage français du dessin animé, puisque vous le savez, une série n'est rien sans un bon doublage. Et on peut dire que pour Rémi, on a eu de la chance, parce que le nombre de comédiens ayant travaillé sur la série est impressionnant pour l'époque. C'est un choix très varié qui s'offrait à nous. Dans le rôle de Mai et d'Amy, on retrouve Céline Herthaud Delrieux, pour laquelle je ne connais pas d'autres rôles dans des séries animées. Dans le rôle de Ronnie, le très beau jeune homme boxeur, on retrouve Luc Hamet, qui avait été la voix de Ranma dans Ranma 1/2, et puis qui avait présenté l'émission Hanna-Barbera Ding Dong. Vincent Violette est le comédien qui a prêté sa voix à Moko, le petit lutin venu du miroir qui confère à Mai ses pouvoirs magiques. Vincent Violette, c'était également le narrateur de Fullmetal Alchemist Brotherhood, et puis le jeune Alec de Sandy Jonquille. Chronométré, l'assistant du producteur complètement fou et un peu perturbé, est doublé par Christian Bénard, qui était la voix de Julien dans Salut les filles, c'est-à-dire Tommy et Magali. La mère de Mai est doublée par Danielle Dinan, qui était Madame Willington dans Sandy Jonquille. Le petit boulou, le petit frère, est doublé par Emmanuel Garigeau. Emmanuel Garigeau, c'est la voix de Peter dans Princesse Sarah et de Cédric, le petit lord. Alors on retrouve énormément, je vous ai dit, de comédiens, on va pas tous les citer, mais il faut savoir quand même que certains personnages changent de voix, c'est ce qui est un peu regrettable. Et puis les noms japonais sont francisés, ça aussi c'est regrettable, mais c'est inévitable dans les séries doublées dans ces années-là, les années 1980. On peut dire donc que le doublage français est réussi, et d'ailleurs on retrouve dans toutes ces voix certaines qu'on ne retrouve pas dans d'autres séries, c'est du coup assez agréable, ça rend ce côté un petit peu unique de ce doublage. Depuis le début de l'émission, je vous parle du générique italien de Cristina D'Avena, le voici, le voilà, c'est donc Magica, Magica Amy, tout de suite pour Anime Story.

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1: Anime Story se poursuit avec Emmy Magic, c'est toujours Alex avec vous. On vient d'écouter le générique italien du dessin animé Magica Magica Emmy, interprété par la très grande Cristina D'Avena. C'est ce fameux générique qui a, par déclinaison, donné naissance au générique français et au générique espagnol. Depuis tout à l'heure, je vous rabâche qu'Emmy Magic est un dessin animé musical. Votre patience va être enfin récompensée, car il faut savoir, si vous ne connaissez pas la série, qu'effectivement, Emmy chante dans les spectacles de magie qu'elle donne avec sa famille. Malheureusement, dans la version française, les chansons n'ont pas été réinterprétées en français, c'est un petit peu dommage. Elles sont donc remplacées par le générique de Valérie Barouille. En effet, Emmy Magic est arrivé en France avant Crimi Merveilleuse Crimi. Pour Crimi, le travail a été bien fait, hein, cette erreur a été corrigée, mais pour Emmy, ce n'était pas le cas. Par contre, en Italie, les génériques japonais ont été rechantés en italien, je vous laisse deviner par qui, et c'est donc ces chansons italiennes qu'on va découvrir maintenant. Elles sont interprétées par Cristina D'Avena, bien entendu. Bon, je n'aurais pas laissé durer le suspense très longtemps, mais bon, vous en seriez douté, Cristina D'Avena, à l'époque, chantant quasiment tout ce qui pouvait sortir en Italie. A noter une chose quand même pour Emmy Magic en France, c'est qu'effectivement les premières diffusions de la série se sont faites donc avec le générique de Valérie Barouille en plein milieu du dessin animé, mais la chaîne manga a quand même diffusé une version remasterisée de la série en réintégrant les chansons japonaises au milieu du dessin animé. C'était fort agréable parce que ça nous permettait quand même d'avoir un peu plus de cohérence au niveau du dessin animé. Sans plus attendre, et c'est en toute logique, que je vous propose le générique de début japonais rechanté en italien donc par Cristina. Son titre, c'est tout simplement I meravigliosi colori dell'amore, c'est-à-dire les merveilleuses couleurs de l'amour.

I meravigliosi colori dell'amore, c'est le générique de début japonais d'Emi Magique rechanté en italien par Christina Lavena. Vous aurez même remarqué qu'en fait c'est rechanté sur une version instrumentale, même pas le vrai karaoké, puisqu'on entend la mélodie de voix rejouée par un petit instrument. Avant de découvrir le générique de fin, qui lui aussi a été rechanté par Christina, j'aimerais qu'on parle un petit peu de ce qu'il existe autour d'Emi. Alors, il n'existe pas vraiment de suite à proprement parler, mais plutôt des OAV dans lesquels on retrouve les Magical Girls du studio Pierrot. La première OAV est sortie au Japon le 28 mars 1986, OAV donc directement sortie en cassette vidéo à l'époque. Elle réunit Vanessa, Emi et Krimi dans une histoire de 30 minutes. C'est pas vraiment une histoire en fait, elle s'amuse à se transformer, à se détransformer en mangeant et en se rappelant les meilleurs souvenirs de leur série télé. La deuxième OAV dure un peu plus longtemps, 45 minutes, elle réunit les 4 Magical Girls cette fois-ci, Suzy les rejoint, et toutes 4 combattent des extraterrestres qui essayent d'envahir la Terre. C'est assez rigolo, si vous avez l'occasion de mettre la main dessus, je vous conseille vivement d'y jeter un coup d'œil. Cette deuxième OAV est sortie le 28 juillet 1987 au Japon. À présent, revoici Christina D'Avena avec Sonyando Solote, c'est le générique de fin japonais d'Emi Magique, rechanté en italien.

Sonia Ando Soloté dans Anime Story, c'est le générique japonais d'Emi Magique rechanté en italien, c'était le générique de fin. Avant qu'on clôture cette émission, j'aimerais vous faire écouter la version coréenne de Anata Dake Dreaming, donc le générique de fin d'Emi Magique, celui-là même que vous venez d'entendre en version italienne. Cette version coréenne est assez courte, c'est une version télé et vous verrez qu'elle est chantée, on dirait vraiment du karaoké, hein. C'est vraiment enregistré avec les moyens du bord, excusez quand même la qualité sonore, mais ça vaut quand même le coup d'œil.

0: À l'instant, c'était la version coréenne en version télé du générique de fin japonais des Mi Magiques.
1: Ce numéro d'Anime Story consacré à notre magicienne en herbe Emi Magique est à présent terminé. J'espère que ça vous a plu et surtout que ça vous donnera envie de voir la série ou de la redécouvrir. Comme le veut la tradition d'Anime Story, on va se séparer en musique. Ça va être avec le remix du générique de début japonais de la série. Juste le temps pour moi de remercier Erwin pour son aide ainsi que Virginie pour la traduction des titres japonais. N'hésitez pas à partager ce podcast ainsi que tous les autres Anime Story à travers la plateforme que vous préférez. Et puis, venez jeter un petit coup d'œil sur le site anime-story.fr. Sur ce, je vous dis à la prochaine. Bonne écoute. Salut, salut !

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4: Il est 18h.

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0: こんばんは。
1: La météo pour ce samedi 13 juin, le beau temps gagne la majeure partie du pays avec des températures en hausse généralisée. La chaleur s'accentue d'ailleurs au sud. Les températures pour ce samedi matin, 15 degrés sur Brest, Cherbourg, Lille, Paris et Strasbourg, 17 pour Lyon, 17 également pour Toulouse et Bordeaux, 17 à Ajaccio, 20 degrés pour Marseille, Nice et Perpignan. Et pour ce samedi après-midi, entre 21 et 27 degrés sur une moitié nord, il fera 21 dans les Hauts-de-France, 25 sur la Bretagne, 26 en Île-de-France et sur le centre-val de Loire jusqu'à 27 degrés en Alsace. Dans la moitié sud, entre 27 et 35 degrés. Il fera 27 degrés en Corse et sur la Côte d'Azur, 29 degrés sur Marseille, jusqu'à 32 à Perpignan et dans la vallée du Rhône, 32 à 33 sur la Nouvelle-Aquitaine, 33 sur l'Occitanie et même jusqu'à 35 degrés dans la région de Montpellier.
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0: Bonjour, c'est Chris.
1: Bonjour, c'est Holly.
0: Alors, après ce grand moment de Actor Studio, voilà, encore toutes mes excuses, My Lady, de quoi on va parler aujourd'hui ?
1: Nous allons parler d'un drama qui s'intitule « La 101e demande en mariage ».
0: Voilà, « Demande en mariage » pour la 101e fois pour le titre en France, puisque c'est pour une fois on va parler d'une série qui est disponible sur Netflix France. Mais d'abord, My Lady, on fait quand même l'essentiel. Alors, qu'est-ce qu'on boit ?
1: Ah ben, on boit pas la même chose pour une fois. Toi, c'est du Darjeeling First Flush Aria, tandis que moi, je bois un thé Thaï. Alors le thé avec dedans du lait concentré sucré et je rajoute un petit peu de lait avec
0: Et c'est bon.
1: Bah oui, c'est bon.
0: Alors, la 101e demande au mariage, donc Hyaku Ikkame no Proposu, est un drama japonais en fait qui a été diffusé sur la Fuji Télébi du 1er juillet au 16 septembre 1991. Hein, donc c'est un drama japonais du début des années 90. Hein, donc avec Atsuko Asano et Tetsuya Takeda dans les rôles principaux. Donc c'est une série qui a pas mal marché à l'époque dans le cadre d'une trilogie de drama qui était la trilogie de l'amour pur qui était diffusée sur Fuji Télébi qui avait commencé avec Stekina Kataomoi en octobre 90, Tokyo Love Story dont on a parlé dans un des tout premiers épisodes de Baboulou, d'ailleurs aussi disponible sur Netflix France désormais, qui était diffusé en janvier 91. Et
1: alors,
0: donc,
1: oui. Pas Baboulou, le drama.
0: Oui, Baboulou n'est pas encore disponible sur Netflix France, c'était le drama Tokyo Love Story qui est disponible aussi sur Netflix France. Donc, et enfin, le dernier de la trilogie, donc de la trilogie de l'amour pur, était donc la 101e demande en mariage, donc du 1er juillet au 16 septembre 91. Petit moment French cinéma. On va dire cinéma français. Déjà, au niveau des éditions DVD, c'est indiqué en français la demande en mariage pour la 101e fois. Je trouvais ça assez rigolo.
1: Mais on dirait un petit peu qu'ils ont traduit littéralement depuis l'anglais.
0: Oui, c'est fort possible. 101st proposal, comme ça, un truc comme ça, le titre international. Voilà, il y a des références au cinéma français. Et d'ailleurs, la typo du titre, justement, c'est un style manuscrit légèrement incliné. En fait, c'était pour ressembler au film étranger, entre guillemets, donc non japonais, des années 60-70. Et justement aussi, une référence directe au parapluie de Cherbourg.
1: Parapluie de Cherbourg, Jacques Demy, c'est ça ?
0: Celui qui a réalisé Lady Oscar, hein, la version live, et Parking avec Francis Huster.
1: La magnifique, dans le rôle d'Oscar quand même, la magnifique...
0: Catriona, alors pas dans Parking, mais dans Lady Oscar, donc le rôle d'Oscar était tenu par Catriona McColl, donc qui n'était d'autre à l'époque que l'égérie de Shiseido, et plus tard l'égérie de Lucio Fulci, mais c'est un autre débat. My Lady, comment est-ce qu'on a connu ce drama ?
1: Eh bien, on l'a connu par un chemin totalement détourné, puisque nous avons fait donc un épisode dédié à Unchan Nanchan, et c'est dans le cadre de leur émission que nous avons vu la parodie.
0: Alors, pour être plus précis, ce n'est pas quand nous avons fait l'épisode de Baboulou, c'est quand nous avons vu le best-of de Unchan Nanchan, oui.
1: C'était pour s'y référer, pour avoir plus de détails.
0: voilà.
1: Donc sur la genèse de l'histoire.
0: Donc on vous invite à écouter le Baboulou dédié à Unchan Nanchan. Donc effectivement, oui, on a connu la parodie de la 101e demande en mariage. On a d'abord connu la parodie avant de connaître le drama, puisque on avait complètement halluciné, on a dû voir ça 92 par là. Non, 94, non, autant pour moi. Oui, voilà, ça, c'est plutôt vers 94, mais l'émission datait de 91. Donc, on avait vu une VHS, un best-of de l'année 91 de Unchan Nanchan, et dedans, il y avait des extraits de la parodie de la 101e demande en mariage. Et en fait, on a recherché ce drama justement parce qu'on avait tellement aimé la parodie.
1: Bah, il faut reconnaître que les deux acteurs, ils étaient vraiment très très très bons.
0: Je vous renvoie à l'épisode, mais dont Nanbara, donc l'un des deux du duo de comiques, qui réussissait, on va dire, à imiter les mimiques de l'actrice du drama, vraiment à la perfection, et ça rendait vraiment quelque chose d'assez génial. Comment est-ce qu'on pourrait pitcher, sans spoiler pour l'instant, ce drama ?
1: La Belle et la Bête ?
0: mais oui, mais ça on y reviendra aussi, parce qu'effectivement on est aussi sur du héros sepsifié, hein, on n'en sort pas. Donc en fait, on a deux personnages principaux, donc on a Kaoru Yabuki, qui est violoncelliste dans un orchestre, c'est une femme de... une femme qui vient d'un milieu un peu assaisé. Hein,
1: oh, pas nécessairement, mais en tout cas, elle est venue à Tokyo pour pouvoir faire carrière. Et, et en fait, bon, c'est une femme libre et indépendante, ça. Voilà.
0: Voilà, c'est ça. Et donc, cultivée, qui elle, de toute façon, est à un niveau de vie assez aisé. Et donc, elle porte le deuil de son ex-fiancé depuis 3 ans, qui est décédé dans un accident de voiture en allant justement pour se marier avec elle. Et donc, elle accepte. Alors, sa mère tente, parce qu'elle a 30 ans, donc sa mère tente désespérément à ce qu'elle trouve un mari.
1: Oui, parce qu'à l'époque, on s'était rendu compte que, en tout cas, dans les dramas de l'époque, c'était un thème assez récurrent. C'est qu'à 30 ans, quand tu es une fille asiatique, tu es périmée.
0: Voilà, en tout cas, au Japon, voilà, c'est ça. C'est 30 ans, c'était le truc, il fallait absolument se marier.
1: C'était la date butoir, sinon, à mon Dieu, t'as loupé ta vie. Hein,
0: donc, oui, voilà, tu finissais vieille fille, tout ça. Donc, voilà, donc c'était la mentalité de l'époque. Hein. Bah, j'ai d'ailleurs connu quelqu'un personnellement qui a fui le Japon à cause de ça. Le fait d'avoir la pression sociale, tout le monde voulait qu'elle se marie et s'est barrée aux États-Unis.
1: Enfin, là, on en rit légèrement, mais c'est vrai que je pense qu'au niveau pression sociale, ça devait être très, très, quelque chose d'assez fort quand même.
0: Oui, cette amie me l'avait confirmé. Donc sa mère la pousse pour qu'elle se marie et elle accepte d'avoir ce qu'on appelle un rendez-vous arrangé pour essayer de trouver un compagnon.
1: Un gokkon ?
0: Bah, le gokkon, c'est à plusieurs. En fait, ce sont des rencontres entre plusieurs jeunes garçons et plusieurs jeunes filles. Et ça se dit aussi pour les.
1: Ben là, maintenant, j'étais persuadée que c'était pareil, mais non.
0: Pour moi, gokkon, c'était plus lié aux rencontres avec plusieurs garçons et plusieurs filles en face. Et voilà. Enfin, en tout cas, c'est pour un rendez-vous arrangé avec quelqu'un qu'elle connaît pas du tout, en vue d'un éventuel mariage, s'il se plaise. Et donc, elle accepte de rencontrer. Donc, c'est une sorte de blind date, hein, en fait, c'est pas du tout. Et en fait, la personne qu'elle rencontre, c'est Tatsuro Oshino. Jeu de mots, parce que Oshino Tatsuro, c'est Tatsuro des étoiles, mais on y reviendra encore. Donc, Oshino Tatsuro, qui est plus âgé qu'elle, et qui surtout, lui, ça fait 99 fois qu'il fait des rencontres pour éventuellement se marier, et que ça échoue. En fait, c'est son 100e rendez-vous. Et voilà, il est plus âgé qu'elle, il est d'un milieu plutôt modeste, il est chef de chantier, voilà, c'est pas un grand chef, quoi. Il gère une équipe sur les chantiers, mais bon, il a pas une énorme carrière, il a pas énormément d'éducation, et puis en plus il a un physique un peu, autant elle est grande, élancée, magnifique, avec des longs cheveux, autant lui il est un peu trapu.
1: Oui. Tu veux dire des longs cheveux comme Maïtelou?
0: Bah, j'allais y arriver, mais on peut faire exploser le drive dans mon cœur. Donc, ne faisons pas le podcast avant le podcast. Non, pas la tête. Donc, alors, voilà, et tandis que lui, je veux dire, Tatsuro Oshino, il est plutôt trapu, on sent que c'est un homme de la terre, quoi. Je veux dire, c'est quelqu'un qui est plus... tu as parlé de la Belle et la Bête, c'est exactement ça. Je veux dire, lui, il est, tu sens le bonhomme qui est plus proche de la terre, qui est plus proche du réel. Voilà, c'est quelque chose de plus. Voilà, autant elle est dans l'artistique, le violoncelle, autant lui, il est plus dans le concret. Donc il y a ce rendez-vous arrangé.
1: Ça se passe très mal.
0: Ça se passe extrêmement mal. Parce qu'ils sont complètement, ils ont rien en commun, quoi.
1: À part le fait d'aller dans un mariage,
0: oui, d'avoir un rendez-vous, voilà. Et donc ça se passe mal, mais la petite sœur, qu'on a marre de voir sa grande sœur, donc Kaoru, se morfondre, donc la petite sœur, en fait, elle va essayer de créer un lien. Et en fait, le lien va pas vraiment se créer comme on le pense, c'est-à-dire qu'il va y avoir un lien qui va se créer entre deux, et sur cette dizaine d'épisodes, je crois qu'il y a 12 épisodes, quelque chose comme ça, sur cette dizaine d'épisodes, on va avoir donc cette relation un peu étrange entre Kaoru et Tatsuro, qui ont rien en commun. C'est une relation très particulière qui est en train de se développer entre eux.
1: Bah, ils sont tous les deux malheureux de leur côté, mais voilà, pour des raisons différentes. Mais voilà, ils sont pas très heureux dans leur vie, chacun.
0: Voilà, et on est sur deux. Mais t'as tapé vraiment juste. On est vraiment sur de la Belle et la Bête. Alors, My Lady, est-ce qu'on a fait le tour pour le pitch général sans spoiler?
1: Oui, mais c'est vrai que dit comme ça, on a l'impression que c'est pas terrible, alors qu'en fait, si. Non, mais vraiment, c'est pas tant l'histoire que la manière dont elle est racontée.
0: Bah écoute, on va revenir dessus. My Lady, qu'est-ce qu'on écoutait en 1991 quand cette série passait?
1: Alors on va écouter Kan Aiwa Katsu.

0: On vient d'écouter Aiwa Katsu donc par Kan. Donc maintenant on va parler du cast. Donc on va vous présenter donc plus précisément les personnages avec les acteurs. Les acteurs chez vous. Heureusement qu'il n'y a pas l'image à lui. Hein. Donc on a Kaoru Yabuki. Donc Kaoru Yabuki, donc c'est la violoncelliste dont on a parlé. D'autres choses à rajouter sur son personnage, à part le fait qu'elle a une petite sœur et qu'elle vit seule avec sa petite sœur dans son appartement à Tokyo.
1: C'est une femme qui est assez blessée par la vie, déjà.
0: Ouais.
1: Et aussi, un élément qu'on a remarqué dans ce drama qui nous a beaucoup plu, c'est que contrairement à d'habitude, en général, les personnages sont montrés de façon très positive ou très négative. Il n'y a pas d'entre-deux. Tandis que là, chaque personnage a ses bons côtés et ses moins bons.
0: Tout à fait. Ils ont tous des qualités et des défauts. Alors, elle est interprétée par... Atsuko Asano, donc une actrice qui est née le 4 mars 1961, et nous on l'a connue aussi dans une autre série. C'était laquelle ?
1: C'était Abunai Deka, dont on a parlé déjà. Bah, je crois que c'était le tout premier épisode de Babulu.
0: Oui, un des tout premiers épisodes de Babulu, tout à fait. Donc Abunai Deka, c'était un peu le Miami Vice japonais, puisque oui.
1: N'exagérons rien. Faut pas s'imaginer des choses qui n'existent pas quand même. Mais
0: c'était Yokohama Police Department, tout ça. C'était Abunai Deka, c'était la police japonaise pendant la bulle. Donc bon, on nous faisait croire que Tokyo c'était la zone. Mais c'était très rigolo. Non,
1: pas Tokyo, Yokohama.
0: Yokohama, pardon. Oui, c'est vrai. Yokohama, c'était la zone. Et voilà. Et donc, ce qui était assez sympa, ce que j'apprécie énormément chez Atsuko Asano, donc l'actrice, c'est qu'elle a un rôle qui est vraiment diamétralement opposé entre Abunai Deka et la 101e demande de mariage, puisque dans la 101e demande de mariage, elle est extrêmement féminine, extrêmement délicate, extrêmement féminine, elle est magnifique, je veux dire, son personnage est vraiment magnifique, alors que dans Abunai Deka, c'était un tomboy, c'était vraiment un garçon manqué. Il n'y avait ni la grâce ni la finesse en fait de Kaoru dans son personnage dans Abunai Deka, et c'est vraiment une actrice qui a quand même vraiment une grande palette en fait de possibilités d'interprétation.
1: Et surtout, elle se montre avec beaucoup d'émotion justement dans la 101e demande en mariage.
0: Oui, un truc qui m'a impressionné, c'est que c'est un drama qui est très chargé émotionnellement, et l'actrice Atsuko Asano, c'est impressionnant parce que c'est une actrice qui pleure sur commande. C'est parce qu'on voit, parce que ce sont des vraies larmes, parce qu'il n'y a pas de cut en fait pour qu'on puisse lui mettre un truc dans les yeux. Il y a des moments, il y a un plan où en fait on est complètement sur son visage sans quitter, même plusieurs fois dans la série, et il y a les larmes qui coulent, mais réellement. Mais c'est-à-dire que l'actrice est en capacité de pleurer sur demande. Et c'est, moi j'étais ultra, d'ailleurs je pense qu'ils ont tous été impressionnés par ça, parce qu'il y a 12 millions de plans dans la série où on la voit pleurer comme ça, avec un long plan sur son visage et les larmes qui commencent à couler. C'est impressionnant. Moi, je sais pas comment elle fait.
1: Elle est actrice, hein,
0: elle est actrice,
1: pas.
0: Oui, tout à fait. Donc, on a aussi...
1: Et surtout, moi, l'image que je me fais d'elle, c'est plutôt le... Je dirais que c'est le cliché, le stéréotype de la beauté japonaise de l'époque.
0: Oui, c'est vrai qu'on n'est pas loin de ça. Je la trouve... Alors, ce qu'on nous avait vendu dans Tokyo Story comme l'archétype de la beauté japonaise, c'était Sekiguchi. Je vous renvoie à notre épisode sur Tokyo Story. Mais je trouve même qu'elle est encore plus féminine. Enfin, t'en as parlé au début de l'épisode, mais c'est vrai qu'elle ressemble à Maite Lu dans Galaxy Express 999, quoi. C'est vraiment grande, élancée, des longs cheveux magnifiques.
1: Alors, je me demande si c'est juste une coïncidence ou alors si c'est un choix délibéré de la production.
0: Bah écoute, j'ai mon idée sur la question. On y reviendra quand on va passer justement, quand on abordera le thème de la culture otaku justement qui est dans le drama, mais on va y revenir. Donc, puis justement, on en parle. Hein. Tatsuro Oshino, Tatsuro des étoiles, quoi, c'est son nom, c'est ça. Donc, Tatsuro Oshino, donc comme on l'a dit, c'est un homme qui est chef d'une équipe sur chantier, pas beaucoup d'éducation, pas très riche, et qui en plus est une figure paternelle.
1: Enfin, pas beaucoup d'éducation parce que je crois qu'il a arrêté après le lycée, c'est ça? Il est pas allé à la fac.
0: Voilà, c'est ça, il est pas allé à la fac, mais justement par nécessité en fait.
1: Oui, parce que si j'ai bien compris, leur père étant décédé, c'est lui qui a pris en charge l'éducation de son jeune frère.
0: Ah ça. Et donc Tatsuro Shino est une figure paternelle. En fait, ce qui se passe, c'est que ce type a pas vraiment eu de jeunesse dans la mesure où il a été mis en responsabilité très vite. Et donc, il est devenu très vite le père de son jeune frère. Et donc, ce qui lui a coupé pas mal d'opportunités dans la vie. Et d'où ce décalage entre lui qui a tout de suite été jeté dès sa jeunesse, qui a été jeté dans la réalité, et donc dans le monde du travail, dans les responsabilités, la paternité de son jeune frère. Tandis que Kaoru, de son côté, elle a pu faire des études de musique, elle a pu devenir une artiste. Donc voilà, donc on est vraiment sur un réel décalage. Voilà, c'est ça, sur un réel décalage vis-à-vis de la vision de la vie quotidienne, quoi.
1: Cependant, elle a quand même des points communs malgré tout avec Tatsuro. Faut pas que je me trompe parce que moi je suis plus Galaxy Express que que cette série. C'est que elle, de son côté, elle a une jeune sœur grosso modo du même âge que le petit frère Tatsuro.
0: Mais les rapports sont pas présents autant Tatsuro et justement les de toute façon il va y avoir beaucoup de scènes en miroir, mais je trouve que les rapports ne sont pas les mêmes. C'est-à-dire que on a un Tatsuro qui va être très paternel avec son petit frère, tandis que Chie, elle, donc la petite sœur de Kaoru, va être plus autonome, et c'est limite elle qui va plus s'inquiéter pour sa grande sœur, puisque de toute façon c'est elle qui va un peu pousser Tatsuro au cul pour qu'il insiste quand même si le rendez-vous s'est mal passé.
1: Oui, mais justement, c'est ça que je trouve intéressant dans ce drama, c'est comme tu disais, les scènes en miroir. Il y en a beaucoup dans la série, des scènes qui se répètent, mais d'une façon différente,
0: en miroir,
1: dans chaque foyer, parce que chaque foyer, les deux frères vivent ensemble, et les deux sœurs également, donc ils partagent tous le même appartement.
0: Oui, c'est ça, et on va avoir beaucoup de scènes en miroir. Alors, Tatsuro Shino, il est interprété par un acteur, moi, qui m'impressionne quand même, qui est Tetsuya Takeda. C'est un acteur qui est né le 11 avril 49. Il avait quand il a joué dans ce drama, il avait 12 ans de plus que l'actrice qui faisait Kaoru. Donc ce mec est acteur, chanteur, présentateur à télévision, c'est un parolier de chansons et surtout il est chanteur et leader d'un groupe de folk qui s'appelle Kayentai. Mais le mec a quand même du bagage. Il a joué aussi dans Kinpachi Sensei Sannen Bigumi, donc un drama qui a commencé à la fin des années 70, si je ne me trompe pas, et qui était l'histoire en fait c'est une sorte de proto GTO, on va dire, sauf que en fait c'est l'histoire d'un jeune prof aux cheveux longs. Déjà rien que ça à l'époque, ça faisait jaser, et c'était l'histoire d'un jeune prof aux cheveux longs du coup qui arrivait avec une conception plus moderne de l'éducation, plus proche des jeunes, dans un Japon au système éducatif assez assez dur, assez strict.
1: Hein, il faut voir le film de Seven Days War.
0: Voilà, c'est ce que j'allais dire. Hein, je vous renvoie à notre épisode sur Carole, puisqu'on parle aussi justement de Seven Days War et de la révolution, mais en douceur. Culturel, on va dire, dans la pop culture des jeunes japonais vis-à-vis du système éducatif. Donc il a joué Kinpachi dans Sannen Bigumi, qui d'ailleurs a aussi le générique de Kinpachi Sensei Sannen Bigumi, avait été parodié aussi par les Unchan Nanchan.
1: Voilà. Oui, alors le générique est tout normal, en fait, dans la rue, il croise ses élèves au fur et à mesure, etc.
0: Et il est extrêmement bienveillant.
1: Voilà, il leur dit bonjour à tous, voilà, un petit geste à chacun. Tandis que la version parodiée, il vient les voir, il leur balance des claques et des...
0: Voilà, en fait, c'est la version parodiée du générique de Sannen Bigumi, qui d'ailleurs, plan par plan, ressemble énormément. Ils avaient fait un énorme boulot chez Unchan Nanchan, où ça ressemblait un peu comme dans Y a-t-il un pilote dans l'avion, quand Stryker va arriver jusqu'à l'avion et il fout un coup de poing dans la gueule de tous ceux qui sont sur son chemin dans l'aéroport, quoi. C'était un peu l'esprit du truc.
1: Et Sannen Bigumi, donc, qui a également bénéficié d'une adaptation en jeu vidéo sur PlayStation 2.
0: Oula.
1: Par Chunsoft, dont on avait parlé dans un épisode précédent.
0: Et on vous renvoie un épisode sur Chunsoft. On va faire une arborescence à la fin de l'épisode. Faut aller là, faut aller là, faut aller là.
1: Tout est lié.
0: Tout est lié, tout à fait. Tetsuya Tagada, moi, il m'impressionnait parce que, par son physique. Parce que, un truc que je trouve génial, c'est qu'on le voit, parce que c'est un mec qui travaille sur les chantiers, donc on le voit torse nu de temps en temps dans le drama. Et c'est pas le mec qui a les grosses plaques abdominales, ça. Mais parce que c'est. Ben, on sent que c'est un acteur qui a fait du sport et qui était sportif dans sa jeunesse. Et justement, et ça colle, et du coup, il colle physiquement extrêmement bien avec les gens qui travaillent sur les chantiers, parce qu'on a, pas un physique sculpté de bodybuilder, mais on sent que il y a quand même une masse musculaire dans ce corps, je veux dire, même s'il n'est pas complètement taillé, et ça correspond complètement à son personnage de mec qui bosse sur les chantiers. Donc je trouvais ça. C'était voilà. Non, c'est un acteur que j'apprécie vraiment, vraiment, vraiment. Alors, ensuite, on a Junpei Oshino, donc Oshino Junpei, qui est le petit frère de, qui est le petit frère de Tatsuro Oshino. Et donc, alors lui, il est encore à la fac. Hein, voilà, il est encore à la fac. Oui.
1: Il est inscrit dans un club qui est le club des otaku.
0: Et c'est un otaku. Et c'est très drôle parce que, bon, ça on peut en parler déjà en fait. Je voulais en parler dans les raisons pourquoi il faut regarder ces dramas, mais je pense qu'on peut en parler déjà parce que en 1991, je parle sous ton contrôle, t'avais un peu la culture otaku d'un côté, les
1: alors
0: animés,
1: après,
0: etc.
1: Otaku, nos vidéos qui est sorti en quelle année? Est-ce que c'est pas concomitant?
0: Oui, mais pour moi, c'était quand même. Otaku no Video, en fait, ce sont des OAV qui ont été faits par Gainax et qui, justement, parlent des jeunes qui sont dans des clubs d'animation et on va dire Rising.
1: C'est un vrai faux documentaire sur la culture otaku.
0: C'est voilà. Un vrai faux documentaire sur la culture otaku et c'était un truc aussi sur l'émergence, on va dire, de la culture otaku des années 80 au Japon. Donc, oui, mais ça restait quand même. Pour les otaku en fait.
1: Confidentiel, oui.
0: Confidentiel, voilà. Donc il y avait d'un côté tout ce qui était fan d'animation et compagnie, et de l'autre côté la culture mainstream. Je te rappelle comment on voyait les otaku dans la série Beside Shakedown, hein, qui est aussi sur Netflix, où l'otaku c'est le mec un peu bizarre qui va suivre les nanas et qui limite va être dangereux. Et en fait, il y avait vraiment une scission. Il y avait vraiment une scission entre la culture mainstream et la culture otaku. Surtout au niveau des adultes hein, et des jeunes adultes. Où en fait, d'un côté, il y avait ceux qui aimaient toujours les mangas, l'animation, etc. en 91 au Japon. Ça existait, mais ça ne se mélangeait pas vraiment avec la culture mainstream des dramas et compagnie. Et alors que dans ce drama, donc, Junpei Oshino, il est dans un club de fans d'animation, et dedans, on va avoir des références à Totoro, on va avoir des références à plein d'autres animés.
1: Il a un beau poster de Totoro dans sa maison, dans son appartement.
0: Ouais, donc c'est ça. Et même lui, il fait parfois des références, il cite des... on l'avait gaulé à citer des dialogues d'animés, machin, enfin on savait à peu près d'où ça venait, mais voilà. Et donc, cette incursion de la culture otaku dans un drama mainstream qui n'était pas destiné justement à un public otaku, dont le sujet ne s'y prêtait pas, hein, on n'était pas encore à Densha Otoko, voilà, c'était quelque chose voilà, qui était assez peu commun, on va dire, à l'époque.
1: Et surtout, je dirais, interprété par Yosuke Higuchi, dans la mesure
0: alors,
1: où...
0: Alors, voilà, j'allais y venir.
1: Enfin, il a été... Après, c'est plus tard, Tokyo Story, donc...
0: C'était drama juste avant Tokyo Story.
1: D'accord, donc c'est juste après.
0: Oui.
1: Alors, et ça tranche complètement avec son personnage.
0: Exactement, parce
1: qu'il casse complètement son image, hein, là...
0: Exactement, c'était quand même quelque chose. Yosuke Higuchi, donc c'est le beau gosse de l'époque. Hein. C'est le beau gosse de l'époque. Et autant en plus dans Tokyo Love Story, donc le drama qui était diffusé juste avant hein, dans la trilogie de l'amour pur, dans Tokyo Love Story, il jouait le beau gosse friqué en études de médecine, belle voiture, toujours bien sapé, voilà.
1: Toujours une nana au bras. Voilà.
0: Et toujours une nana au bras. Et là, c'est complètement le contraire. C'est le jeune c'est le jeune otaku sans le sou qui arrive pas à approcher les nanas et qui donc en fait est obligé de bosser pour lui payer ses études. Donc c'est là aussi où Yosuke Higuchi c'était vraiment là encore un excellent acteur. Yosuke Higuchi, donc il est né le 1er janvier 68 et donc acteur, chanteur. Il a épousé Moritaka Chisato et rien que ça c'est pas mal. Et...
1: qui est en fait une chanteuse
0: idole.
1: Une idole ouf, qui aime bien les froufrous, elle a toujours envie des photos avec des petites robes à froufrous, c'est rigolo.
0: C'est une idole à froufrous, tout à fait. Et alors nous, donc on le connaît pour Tokyo Story, bien entendu, mais c'est vraiment un type dont on apprécie la carrière. Déjà, on l'a vu dans un film qui est génial, qui est fabuleux, qui est grandiose. Il faut qu'on fasse un épisode sur le réalisateur, dans un film de Shunji Iwai qui s'appelle « Swallow Tail Butterfly ».
1: Ah oui, j'ai adoré ce film.
0: C'est un film génial, donc c'est un film fabuleux. Mais on va y revenir. Je me demande même si Swallow Tail Butterfly ne mérite pas un épisode à lui tout seul, au-delà de Shunji Iwai. Il a joué dans Another Even. Another Even, c'est, je crois qu'on en a parlé il n'y a pas longtemps. Another Even, qui est donc un film. Oui, un film de George Ida, un film d'horreur japonais, on vous en a parlé, parce que justement, il était imbriqué avec une série télé excellente. Il jouait un inspecteur. Il a joué dans Goemon. Goemon, en fait, c'est une vieille histoire japonaise où un voleur assez célèbre, quand il s'est fait attraper, était bouilli vivant. Pour ébouillanté vivant en tant que c'est ignoble, c'est horrible quand j'y pense en tant qu'exécution. Voilà, donc là encore un acteur avec une grande palette d'interprétation. Eguchi Yosuke, en plus Eguchi Yosuke était invité par les Unchan Nanchan lors du best-of de 91 et du coup il se foutait, c'est pas qu'il se foutait de sa gueule, il l'imitait, il le parodiait et le mec il était mort de rire, c'est-à-dire qu'il était, il était mort de rire parce que les Unchan Nanchan étaient en train de l'imiter, bon esprit, c'est un acteur franchement qu'on apprécie beaucoup, hein, je te mets dedans, hein, donc on a Chiyabuki, qui est donc la petite sœur de Kaoru, donc elle vit avec sa grande sœur, grand appartement à Tokyo, famille aisée qui s'occupe
1: ça
0: de sa grande sœur.
1: À Tokyo.
0: Oui.
1: Comment tu le sais? Tu voulais être de Tokyo à un moment donné?
0: C'est un interrogatoire. Bon, j'ai toujours parti du principe que c'était à Tokyo, mais en fait, il n'y a rien qui m'a donné. Mais oui, si, puisqu'ils sont à Tokyo, puisqu'il y a un moment, je ne vais pas spoiler, mais où ils vont.
1: Non,
0: on n'est pas dans la partie spoil, donc je ne vais pas dire pourquoi.
1: C'est bon, tu as raison.
0: Voilà, merci.
1: Mais c'est pas un truc flagrant. Il y a d'autres dramas où tu vois davantage de vues de la ville, tandis que là, ça resterait. Très dans le quartier, très confidentiel, très, enfin voilà, c'est pas les grandes artères, c'est pas voilà.
0: En même temps, le drama juste avant, c'était Tokyo Love Story, donc là effectivement, il fallait vraiment, c'était le personnage, comme on l'a dit dans l'épisode, on va pas le refaire, mais la vie de Tokyo est un personnage à part entière dans Tokyo Love Story, donc d'où le fait qu'on montre pas mal de trucs très iconiques. Là, dans 100 yens devant le mariage, oui, ils sont à Tokyo, même si c'est moins touristique, on va dire comme représentation de la ville.
1: Puisse dire.
0: Voilà. Donc c'est la petite sœur, mais bon, elle a pas besoin que sa grande sœur travaille pour lui payer ses études. Mais par contre, elle va s'inquiéter pour sa grande sœur parce que sa grande sœur se morfond, est en deuil depuis 3 ans et elle veut qu'elle sorte de sa situation. Donc il y aura d'ailleurs des love affairs, des histoires. En fait, il y a l'histoire d'amour principale et puis il va y avoir quand même des petites love interest, des petits love interest entre d'autres personnages à côté. Elle est interprétée par Ritsuko Tanaka. Qui est une actrice, animatrice télévision et chanteuse qui est née le 17 juillet 71. J'ai regardé ce qu'elle avait fait d'autre, pas de choses qu'on connaisse, donc on va pas s'étendre dessus. Il y a le personnage de Naoto Sawamura. Alors Naoto Sawamura, je vais te voir faire la tête parce que voilà, on en reparlera. Je sais pas. Donc Naoto Sawamura, qui est, un nez conduit de Kaoru, c'est-à-dire il fait du violon, je crois. Je crois qu'il est violoniste. Oui, il est violoniste. Donc Naoto est violoniste et en fait, il a fait du rentre-dedans à Kaoru, mais il s'est fait conduire. Mais il reste tout de même dans son périmètre.
1: Dans son entourage proche, en plus c'est un collègue, donc
0: Voilà.
1: elle peut difficilement faire semblant qu'il n'existe pas.
0: Voilà, c'est ça. Donc voilà, et c'est un personnage
1: Problématique.
0: problématique, mais bon, on en parlera après parce qu'il faut pas spoiler, donc on en parlera dans la partie spoil du côté problématique du personnage. Par contre, l'acteur qui joue Naoto, c'est un type que nous adorons, que j'adore, parce que ça fait quelques années qu'on connaît cet acteur, c'est Riki Takeuchi. Alors, Riki Takeuchi, donc c'est un acteur qui est né le 4 janvier 1964, acteur, animateur de télévision, chanteur, je crois qu'on a un single de Riki Takeuchi quelque part, il me semble qu'on a un single, tu sais, dans la grande boîte où on a tous les singles qu'on a récupérés dans les années 90, on a un single de Riki Takeuchi, donc producteur de cinéma, ou maintenant il est même youtubeur, donc c'est à une époque, Riki Takeuchi était surnommé l'empereur du V-cinéma.
1: Alors, je crois que Riki Takeuchi, on a connu son existence avant même de voir quoi que ce soit de lui.
0: Riki Takeuchi, on a connu son existence parce qu'on avait vu à l'époque sur les VHS qu'on louait
1: Chez
0: dans le
1: moi.
0: quartier japonais, on avait des bandes annonces et une fois on a vu, mais je crois que c'est ça, on hallucinait, on avait vu donc une bande annonce pour un film ou pour un truc de V-cinéma de Yakuza et en gros il y avait marqué Riki Takeuchi et on était en mode Who the fuck is Riki Takeuchi? Mais le mec, il avait, enfin, il avait
1: Non, il avait
0: une
1: une présence, un
0: voilà, c'est
1: charisme,
0: ça.
1: hein,
0: Le
1: oui.
0: mec, il bouffait l'écran. Dans certains de ses films de Yakuza, il cabotine à 300%. Mais c'est Riki fucking Takeuchi, quoi. C'est voilà. Donc, alors en Occident, on le connaît surtout. Tu voulais rajouter quelque chose? Non? Oui. Non, ça va. Donc
1: Mais
0: on.
1: si, parce que...
0: Ah, vas-y, vas-y.
1: Alors, il est originaire de Seiki, dans la préfecture d'Oita. Et sais-tu qui est originaire de la préfecture de Oita?
0: Non.
1: Mark Panther,
0: Yeah!
1: qui fait un... Alors, Mark Panther qui est né en France, mais sa famille est originaire de là-bas, puisque en fait, il faisait une émission, je sais pas s'il la fait toujours, où il parle de Oita, où il va se balader, il fait des reportages, qu'est-ce qu'on peut manger là-bas, etc.
0: Waouh, tu m'impressionnes tellement.
1: Je suis son Instagram.
0: Tu m'impressionnes quand même. Comme quoi, il y a toujours un lien avec Tetsuya Komuro. Parce que, voilà. Donc, non, mais wow. Non, franchement, tu m'impressionnes. Donc, oui, enfin, Mark Panther, pour ceux qui n'auraient pas suivi les derniers épisodes, Mark Panther, qui a participé au projet Globe avec Tetsuya Komuro et Keiko. Donc, je disais,
1: Dont
0: donc.
1: nous avons parlé dans l'épisode
0: Dans la
1: précédent.
0: période du présent, on va vraiment faire une arborescence. En Occident, Riki Takeuchi, on va le connaître pour la série des films Dead or Alive de Takashi Miike. On va le connaître pour le moyen bof Battle Royale 2 Requiem.
1: Ouais, mais n'empêche que on l'a regardé à cause de lui, parce que
0: Ah,
1: on
0: non.
1: s'est dit, ah, je suis en France avec Riki Takeuchi qui sort en France, bon, on va pas oublier notre plaisir.
0: Voilà, tout à
1: Oui.
0: fait, mais bon, c'est vrai que c'est pas. Voilà, autant le premier Battle Royale, on avait adoré, le deuxième Battle Royale,
1: C'était pas fameux, oui, bon.
0: c'était compliqué, mais par contre, il y avait Riki Takeuchi, en fait, qui reprenait un petit peu. En fait, dans le premier Battle Royale, il y avait Takeshi Kitano, et il avait à peu près un rôle qui était pas loin dans le deuxième, hein, dans le deuxième Battle Royale. Il a joué dans Sukeban Deka, il a joué dans un film de V-cinéma que j'aime beaucoup, qui s'appelle Crime Hunter Bullet of Fury. Qui est un hard-boiled japonais en V-cinéma et qui est sorti chez Roboto Film en Blu-ray il n'y a pas très longtemps. Et enfin, Riki Takeuchi est partout, puisque Riki Takeuchi a un rôle.

0: Mais elle va être en fait Kaolu va dire à Momoko à la limite ce dont elle peut va pas forcément parler à sa sœur en fait. C'est autant elle parle de grande sœur à petite sœur avec sa petite sœur, autant que Momoko elle parle de femme à femme.
1: C'est sa confidente?
0: C'est sa confidente, tout à fait. C'est sa confidente qui va un peu trop parfois s'impliquer. C'est sa confidente qui parfois va faire de la merde pour pouvoir bien faire. En fait, elle est confidente, mais elle a un côté un peu envahissant, en fait. Son personnage a un côté un peu envahissant.
1: Mais je pense que tout ce qu'elle fait, même si c'est négatif, elle le fait toujours en pensant au bien de son amie.
0: Oui, non, elle ne pense pas à mal. Donc, elle est interprétée par Miyoko Asada, donc actrice, animatrice, voilà. Donc, j'ai regardé ce qu'elle a fait. Elle a pas mal travaillé en tant que chanteuse, en tant qu'actrice. Mais bon, on n'a rien vu de particulier dans sa filmographie. Oui, dis-moi.
1: Elle était chez CBS Sony,
0: Oui.
1: Sony, qui était aussi producteur, enfin qui éditait également les disques de TM Network.
0: Tout est lié.
1: Absolument tout.
0: Absolument. Puisqu'on parle de trucs qui sont liés à TM Network, et vous le saurez quand on fera un épisode sur eux, qu'est-ce que chantait Biz en 1991?
1: Alone.

0: On vient d'écouter Alone de Bees, dont on fera un épisode très prochainement, parce qu'il faut absolument qu'on fasse un épisode sur Bees, qui chantait Alone en 1991. Maintenant, on va s'intéresser au staff, au scénario de la 101e demande en mariage. Il y a Shinji Nojima. C'est un scénariste qu'on a connu, entre autres, pour un drama qui s'appelle Koko Kyoshi. Est-ce que tu peux nous parler de Koko Kyoshi?
1: Alors, c'est un drama que nous n'avons pas vu en entier, mais volontairement.
0: On a dit, non. Et pourtant, il y a des Hiroyuki Sanada, hein, de Sankukai, hein, le bien nommé.
1: Alors, ce n'est pas que c'était mauvais, c'est que les sujets abordés étaient vraiment... Enfin, moi, c'était trop pour moi, quoi.
0: Voilà, pareil. Alors, Koko Kyoshi, en fait, c'est un drama qui parle d'une relation amoureuse entre un enseignant et son élève de lycée. Et là, on fait « Ah, c'est compliqué !» Donc voilà, et on n'a pas pu aller plus loin parce qu'il y a un énorme malaise. Alors, je crois qu'il a été fait en 89, fin des années 80, il me semble.
1: Hein, 80,
0: Koko Kyoshi a été fait à la fin des années 80. Nous, on l'a vu, il était à plus de 2000, je crois. Hein. Donc, et déjà là, c'était juste pas possible de regarder ça. Le drama en lui-même, de toute façon, a été, même au Japon, hein, il était problématique.
1: Et que quand on y réfléchit, ce que tu nous décris là, c'est exactement ce qui est décrit dans le scénario de Maison Ikkoku.
0: Oui, je sais, c'est exactement ce qui est décrit dans le scénario de Maison Ikkoku, où Juliette, je t'aime, hein, où Juliette, en fait,
1: son mari, c'était son professeur.
0: Voilà, son défunt mari était son professeur au lycée. J'avais lu aussi, je crois que c'était par Banana Yoshimoto, celle qui avait écrit Kitchen, je ne sais même pas si c'était dans Kitchen ou pas, je ne sais plus, où justement, une histoire aussi où c'était la fille avait épousé son ancien prof. Enfin bon, c'était quand même... Enfin, en 2000, c'était déjà très compliqué à regarder. En plus, moi, je commençais à peine à travailler dans l'éducation, donc moi, il était hors de question que je regarde un truc pareil. C'est, voilà, j'ai tous mes warnings qui sont allumés, et c'était hors de question que je regarde... Enfin, ça me foutait énormément mal à l'aise, donc il était hors de question que je regarde ça. Et c'est un drama qui était... qui était... Même au Japon, c'était compliqué. La fin, d'ailleurs, a été la fin du drama est extrêmement ambiguë et porte à interprétation. Parce que c'est la fin est tragique, hein. Donc
1: en même temps, ça me paraît difficilement autrement, ouais. Enfin, vu la thématique, ouais, mais ouais. Au-delà de tout ça, je crois qu'en fait j'avais déjà lu quelque part des personnes qui racontaient la fin, parce que moi je pouvais... Non mais oui. C'est clair, je pouvais regarder ce truc,
0: hein.
1: Mais voilà. Bah, tu sais quoi, ça me fait penser un petit peu à un autre drama pareil, oui. qu'on a du mal à regarder jusqu'à la fin, mais pareil, années 80. C'était la fille, quand tu la voyais dans son miroir, oui. Elle avait une tête de monstre.
0: Mais, j'ai appris que c'était c'était une vraie pathologie.
1: Alors c'est un autre drama dont je parle, mais j'ai plus le titre en tête.
0: C'est un drama où la fille était détestée par sa mère, parce que quand sa mère la voyait, elle la voyait comme un monstre. Et j'ai appris d'ailleurs il y a peu que c'est une vraie pathologie. Où tu as des gens qui voient d'autres personnes, des personnes avec qui ils avaient un lien affectif et qui leur apparaissent comme des étrangers, elles ne les reconnaissent pas, elles ont l'impression qu'on les a remplacés, ou d'autres personnes qui justement voient les personnes, les voient comme des monstres, ils ne les voient pas comme des humains. Et c'est une vraie pathologie. Et voilà. Et ce drama en parlait à l'époque où cette jeune fille se faisait martyriser par sa mère qui la voyait comme un monstre. C'était extrêmement lourd et dur comme drama.
1: Voilà, donc ça fait partie des dramas que je n'ai pas vus en entier, parce que vraiment, les thématiques sont compliquées.
0: Et donc, j'ai appris, donc, en cherchant un peu, en creusant un peu, parce qu'à part 101e proposition de 101e demande en mariage et Koko Kyoshi, j'ai pas vu d'autre chose de lui, mais j'ai un peu lu, et en fait, c'est un scénariste qui, justement, était connu pour faire des scénarios assez durs, assez ambivalents, pas dans la provocation, mais justement dans le malaise et les choses compliquées. Il a fait un drama, et je pourrais pas le voir ce drama, parce que j'ai lu je me souviens plus du nom, mais j'ai vu le synopsis. C'est un gamin qui se fait harceler à l'école, qui se fait maltraiter, harceler, qui finit par se suicider, et le père va se venger des gamins qui ont poussé son fils au suicide. Et la série en elle-même, elle est très dure, mais les scènes de harcèlement et de maltraitance du gamin sont insoutenables. Et pouf, c'est le synopsis, rien que d'en parler, ça me... Waouh. Donc voilà, et donc c'est un scénariste qui est vraiment spécialisé là-dedans, quoi.
1: Oui, mais enfin, il y a eu un manga qui ressemble un petit peu à ça d'une certaine manière, où en gros, dans les années 80, il y a eu un fait divers avec une jeune fille dans son lycée ou collège, je sais plus, pareil, qui s'est fait maltraiter jusqu'à la mort par des camarades. Et il y a un manga justement qui parle de tout ça, et enfin, ça a l'air assez aussi dur à lire.
0: Donc c'est vrai. Donc c'est vraiment un voilà, c'est à la limite la 101e demande de mariage, c'est son plus soft. Et voilà. Et pourtant, la relation est compliquée. La relation est compliquée, et on y reviendra dans la partie spoil, où on s'aperçoit aussi que ce que tu as dit tout à l'heure, on en parlera après cette partie spoil, c'est que contrairement à d'autres dramas où, enfin, les personnages ne sont pas lisses, ils ont tous une part d'ombre. Ils ont tous une part d'ombre, même les principaux. Et voilà, et c'est génial parce que c'est voilà, ils sont pas tous le gentil, il est pas tout gentil, voilà, ils ont tous une part d'ombre, et je trouve ça assez génial. Alors il y a eu alors produit par Ryo Ota, il a été réalisé, il y a trois réalisateurs, donc Michio Mitsuno, Orieko Ishizaka et Toru Hayashi. Et une chose qu'on se disait en regardant ce drama, c'est que il est super bien réalisé. On était impressionnés parce qu'à certains moments on se disait, pour une connerie pareille, franchement, voilà, c'est trop bien réalisé. Enfin, quand on dit une connerie pareille, parce que c'est quand même, ça reste une histoire d'amour, fleur bleue, tout ça, pas tout en fleur bleue, justement, on y reviendra. Mais voilà, mais on se dit, mais c'est, y a des plans qui sont magnifiques. Et il est super bien filmé. Ils arrivent à mettre, je veux dire, le personnage de Kaoru, il est sublimé, vraiment. C'est voilà, et il y a des effets de réalisation qui sont vraiment top.
1: Et puis il y a aussi la direction photo qu'on peut aussi souligner. Enfin, moi je sais que les éclairages, etc., il y en a certains qui sont vraiment vraiment de toute beauté.
0: Ouais, non, franchement c'est assez léché, mais en même temps 91, hein, on était encore dans la bulle, hein. On était pas loin de la fin, mais on était encore dans la bulle.
1: Mais moi, je me rappelle particulièrement d'une scène où tu les vois sur la plage au bord de la mer. Elle était jolie, cette scène-là. Hein.
0: Même rien que le générique. Alors, le générique, il y a des effets d'image, de lumière. Enfin, ouais, c'est beau. Le générique est beau. Il y a le personnage de Tatsuro Oshino, mais je pense que c'est fait exprès, qui pète un peu le côté féerique, du générique, franchement, il est très léché. C'est une série très léchée.
1: Au début de la série, il prend un air de bonnet, mais ce que j'ai aimé aussi dans ce drama, c'est que chacun évolue.
0: Ouais, mais ça, on y reviendra dans la partie spoil. La chanson thème Say Yes de Cheyenne Asia, que vous avez entendu donc au début de l'épisode, donc énorme succès. Donc Cheyenne Asia, de toute façon, on va pas trop s'étendre sur la chanson parce que de toute façon on va faire un épisode sur Cheyenne Asia. On ne peut pas être autre, je crois qu'on a 50 ans de boulot à préparer, donc on ne peut pas faire autre chose que de faire un épisode sur Cheyenne Asia, donc un duo de chanteurs mais extrêmement connu au Japon à l'époque. Donc Say Yes, la chanson, un énorme succès, tête des classements Oricon. Tête du classement single Oricon pendant 13 semaines. Quelque chose d'assez fabuleux. Et puis il y a un truc génial, c'est la bande originale. L'OST, c'est une tuerie. C'est composé par Yukie Nishimura. C'est une musicienne qui est née le 8 mai 67. Alors elle est pianiste, compositrice, diplômée du département de piano de l'université Tōhō Gakuen. C'était la première fois que Yukie Nishimura faisait une OST pour une série télé, et c'est vraiment voilà, l'OST est géniale. En plus, il y a énormément de piano, de musique classique, en fait, qui renvoie complètement au milieu dans lequel évolue Kaoru. D'ailleurs, le public japonais à l'époque a pu profiter vraiment de la musique, puisque c'est donc on était en 91, hein, je sais même pas si on était là en France en 91, ça a été le premier drama qui était diffusé en semaine qui profitait de la stéréo. la 101ème...
1: Les compatibles.
0: Voilà, oui, voilà, c'est ça. Enfin, il y avait plus au Japon qu'en France. Hein. Voilà, la 101ème demande en mariage a été diffusée en stéréo, alors que les dramas qui étaient diffusés en semaine étaient vraiment peu nombreux. Enfin, il n'y en avait pas jusque-là, qui étaient diffusés en stéréo. Et du coup, la musique de Yuki et Nishimura est tellement géniale que voilà, ils ont pu en profiter à fond. Mais voilà, mais franchement, ces OST, on a Oli, hein, tu me je passe ton contrôle, mais on a commencé à écouter l'OST isolé de la 101ème demande en mariage. On s'est écouté tous les albums dispo de Yuki et Nishimura.
1: D'ailleurs, il faudrait qu'on passe un épisode sur elle, parce que vraiment, elle a vraiment un talent indéniable.
0: Ouais. Il y a une scène dans la 101ème demande en mariage, il y a une scène de motivation. Et d'ailleurs, du coup, on va écouter une musique de Yuki et Nishimura qui accompagne cette scène de motivation, et c'est
1: Flying Bird.

0: Alors, on vient d'écouter Flying Bird de Yukie Nishimura, donc qui vient de l'OST de la 101e demande en mariage. Maintenant, on va passer dans une partie spoil en fait. Donc, soit vous avez vu la série, soit vous en fichez, mais là, on va spoiler comme des gros porcs. Donc, Gouic. Donc voilà.
1: Pitchen.
0: Pitchan. Déjà, cette série, pourquoi on l'aime? En fait, moi, ce que j'ai apprécié dans cette série, c'est le fait que justement les personnages ne soient pas lisses. Le personnage de Kaolu, donc même si elle est présentée comme la femme japonaise extrêmement féminine, extrêmement sensuelle, c'est pas la gentille fille. On n'est pas sur la, justement, tu parlais de Maison Ikkoku, je t'aime. On n'est pas sur Kyoko de Maison Ikkoku. Je veux dire que elle, c'est une femme qui va rejeter. Donc au départ, Tatsuro, c'est sa petite sœur Chie qui va dire à Tatsuro, en fait, elle va essayer un cheat code, hein, c'est-à-dire que la petite sœur Chie va lui dire non, non, dis cette phrase, qui est une phrase en fait qui venait de son ancien amant décédé, de l'ancien amant décédé de Kaolu. Et voilà, et donc il va faire, et donc elle va quand même s'intéresser à lui. Après, elle va comprendre que c'était un cheat code. Et en fait, ce qu'elle va faire, c'est que pour s'en débarrasser, elle va l'humilier publiquement. C'est-à-dire qu'elle va l'emmener dans une soirée après un concert. Et en fait, elle va l'humilier publiquement au milieu d'artistes, de producteurs, etc. Où elle va, voilà, ouais, où voilà, il est ni riche, il est pas riche, il est pas beau, il a pas de culture, tout ça. Et en fait, le mec, elle va l'écraser. Mais c'est, voilà, la scène en elle-même est assez cruelle, en fait. Donc voilà, c'est un personnage en plus, donc qui va toujours être sur le chaud et le froid. C'est-à-dire que elle va rejeter Tatsuro, mais elle va avoir un peu de peine. Du coup, elle va le recontacter pour un motif ou un autre. Et du coup, le Tatsuro qui est quand même assez basique, hein, comme personnage.
1: Il a un cœur d'artichaut.
0: Ouais, voilà, et puis il est assez basique comme personnage, et du coup ça lui redonne espoir, et donc elle le maintient, oui.
1: Mais a-t-on expliqué la raison du titre?
0: Oui, on l'explique au début, c'est-à-dire que c'était la centième fois qu'il avait un rendez-vous,
1: Parce
0: qu'il avait
1: qu'en fait, il a eu donc sans rejet, et
0: sans...
1: malgré ses sans rejets, il continue quand même à persévérer. Et ce qu'il lui dit à un moment donné, c'est la centième proposition de mariage, enfin que je demande en mariage. Après, j'essaierai plus, quoi. Voilà,
0: Oui, là, c'est ça. Oui.
1: je suis célibataire, bah tant pis, quoi. Voilà.
0: Surtout qu'en plus, on parlait de narration en miroir, surtout qu'on s'aperçoit que Tatsuro lui aussi était sur le point de se marier, sauf que là, la femme avec qui il devait se marier n'est pas venue au mariage, non pas parce qu'elle est morte dans un accident de voiture comme pour Kaoru, mais parce que elle a dit non, en fait. Et d'ailleurs, c'est extrêmement cruel encore. C'est non, non, c'est en gros, c'est je vais me faire chier avec toi dans la vie, il est hors de question que je passe ma vie avec toi, quoi. Et en fait, elle l'abandonne.
1: Voilà.
0: Le jour de la cérémonie en fait de mariage, et voilà, et donc là aussi c'est un personnage blessé. Et donc comme je disais, c'est que Kaolu, alors je ne suis pas sûr que ce soit volontaire du personnage, mais lui fait un chaud-froid permanent où elle va lui donner de l'espoir, pas forcément volontairement, pour ensuite le rejeter et l'ignorer. Et c'est extrêmement toxique en fait, voilà, comme attitude. En plus, et en plus, à certains moments, elle va lui faire faire des trucs complètement inconsidérés.
1: Alors, d'un côté, on peut aussi voir les deux côtés de la fête. Enfin, c'est en miroir, parce que d'un côté, elle lui fait faire des choses, mais est-ce qu'il ne se laisse pas aussi faire?
0: Mais oui, non, oui, parce qu'il a aussi son libre arbitre, mais ça, je reviendrai aussi. C'est que voilà, un moment et
1: C'est
0: tout.
1: leur dynamique de couple qui n'existe pas encore, mais qu'ils ont quand même une
0: Enfin,
1: dynamique entre eux.
0: ouais, mais une dynamique toxique.
1: Oui.
0: À un moment, elle lui balance dans la gueule que, enfin, il venait de recevoir son bonus. Alors le bonus au Japon, c'est
1: Ah,
0: une
1: c'est
0: sorte
1: le
0: de
1: 13e mois, quoi.
0: c'est un 13e,
1: Enfin.
0: ouais, mais c'est un 13e mois augmenté, quoi. C'est énormément d'argent. Voilà, et c'est un truc qui permet d'équilibrer les finances justement des personnes les plus modestes. Et voilà, et donc il reçoit son bonus annuel. Elle lui fait, ouais, moi je veux un homme qui est capable. En même temps, c'est, tu vois aussi la différence de classe, parce qu'elle évolue dans un milieu aisé. Je pense qu'elle a pas vraiment, le personnage de Kaolu a pas vraiment l'idée de ce que c'est que des gens qui travaillent dur et qui ne vivent pas mais survivent en fait. Elle est dans son monde de musicien, tout ça, dans son grand appart, et elle n'a pas conscience de ça. Et elle fait, ouais, moi de toute façon, un homme, faut qu'il soit fougueux, il faut qu'il puisse dépenser son bonus en le misant sur un cheval.
1: Et donc ce bonnet, qu'est-ce qu'il
0: et
1: fait?
0: lui,
1: Il le
0: con,
1: fait.
0: con, con, con comme il est, abruti comme il est, il va le faire, mais... Et c'est pas pour ça qu'elle va finir avec lui, parce que elle va avoir un petit regain d'intérêt pour lui quand il le fait. C'est-à-dire qu'ils vont aller voir les cours de show tout ça ensemble. Mais après, non, c'est retour case départ. C'est-à-dire que le mec a perdu tout son fric pour rien. Et elle n'a pas, et il me semble pas qu'elle ait le moindre remords d'ailleurs, de lui avoir. Mais je pense qu'elle n'en a pas de remords parce qu'elle n'a pas conscience de la vie de ce mec. Parce qu'après, ce mec, c'est une catastrophe financière, quoi. C'est-à-dire c'est tout le budget de l'année qui est impacté.
1: Même le petit frère qui lui dit ah, maintenant je suis obligé de prendre un arbeit, enfin voilà, un travail à mi-temps parce
0: voilà,
1: que
0: c'est ça, pour
1: qu'on
0: les
1: puisse manger
0: études,
1: tous les jours, qu'on puisse manger tous les jours.
0: Non mais c'est exactement
1: Oui.
0: ça. C'est-à-dire et le personnage de Kaolu n'en a pas conscience. C'est-à-dire il vit vraiment dans des mondes parallèles. Elle n'a pas vraiment conscience de ce qu'il vit. Voilà, il y a donc ce chaud-froid permanent. Et Tatsuro, son côté, il est. Enfin, c'est un raté. C'est affreux de dire ça, mais c'est un loser. C'est le
1: Mais
0: mec.
1: c'est même pas de sa faute.
0: Mais non,
1: Enfin...
0: non, j'ai jamais dit que c'était de sa faute. Mais le mec a une vie très dure mais il échoue énormément dans plein de choses, quoi. Il a un énorme cœur d'un côté, mais parce qu'il va même mettre en péril sa progression professionnelle. Il va même mettre en péril sa progression professionnelle pour aider les autres. Mais à côté de ça, il n'arrive à rien. Et moi, un truc, on est vraiment dans le spoil, mais un truc que j'ai trouvé génial dans cette série, c'est que c'est l'anti, c'est l'anti-happy end, c'est l'anti film Benet américain. C'est-à-dire qu'à un moment, Tatsuro a un grand projet. Et on le voit, il se motive, il le fait, etc. Mais non, il va échouer quand même. Alors que dans la narration, qui est la même narration que n'importe quel autre drama ou film où le mec il se défoule, il y va à fond, il arrive à voilà,
1: Bah,
0: il fait tout ce qu'il faut pour y arriver, mais il échoue quand même.
1: c'est pas un film Disney.
0: On est complètement, on est sur la réalité dure, cruelle, parce que. On est à contre-pied parce que Tokyo Love Story, ils sont tous beaux. Tu regardes Tokyo Love Story, ils sont tous beaux. Bon,
1: Plein d'avenir.
0: même si Kanchi, il est plus modeste
1: Oui, mais il est quand même
0: que
1: plein d'avenir dans sa
0: Minami.
1: boîte. Il a quand même
0: Voilà,
1: un
0: c'est
1: énorme dans la
0: ça.
1: boîte.
0: Ils sont tous beaux, jeunes, dynamiques et ils sont tous sur de la réussite en fait. Parce que dans le drama, le travail, quoi qu'il arrive, amène à la réussite. La 101e demande en mariage est beaucoup plus. On va dire cru. C'est-à-dire que, mec, même si tu bosses autant
1: Tu
0: que tu peux,
1: charbonnes,
0: ce n'est
1: oui.
0: pas pour ça que tu vas réussir. Et c'est une énorme. En fait, il y a des énormes claques de réalité dans la 101e demande en mariage que tu retrouves pas dans tous les dramas féeriques de la bulle où tout le monde est beau, jeune, dynamique et tout le monde, par la force du travail, va y arriver. L'échec peut arriver même si tu bosses. Même si tu fais tout ce que tu peux pour y arriver.
1: Et je dirais même plus, à un moment donné, il perd même son travail à cause de ça. Enfin.
0: Ouais. Mais oui, mais exactement. Mais c'est. Voilà. Et puis. Voilà. Il y a.
1: Et puis même, oui, parce qu'en plus, il a des. Comment est-ce qu'on peut appeler ça? Il a des valeurs qu'il suit, mais c'est en suivant ses valeurs et sa morale, quand bien même, toi, en tant que spectateur, tu trouves qu'il a raison, bah, ça le fait perdre quand même.
0: Ça le fait perdre quand même, et
1: Oui.
0: puis il n'y a pas forcément de gratitude de la part des gens
1: Qu'il aurait
0: qui l'aident
1: aidé,
0: en
1: oui.
0: fait. Et c'est génial. Et pour revenir aussi sur Kaolu pour le côté complètement hors sol, donc là on est toujours dans la partie spoil, hein, c'est-à-dire que Kaolu, sur le. En fait, parce que elle va au bout d'un moment, voilà, elle va s'apercevoir que Tatsuro, le mec, il est prêt à tout pour elle, quoi. Il va travailler, faire des heures sup, parce qu'à un moment, pour essayer de l'écarter, Momoko, la copine de Kaoru, va dire qu'elle est enceinte. Donc lui, en fait, plutôt que de s'enfuir comme Momoko s'y attendait, non, il prend du travail en heures sup pour pouvoir aider à élever l'enfant. Il est dans le sacrifice permanent, mais contrairement à d'autres séries japonaises où le sacrifice arrive ensuite à la réalisation et puis surtout le remerciement, je ne sais comment, de celui qui sacrifie. Non, il n'y a pas de bénéfice à ces sacrifices. Au contraire, c'est sa vie qui est de pire en pire. Donc, mais bon, le scénario fait que Kaoru décide enfin de se mettre en couple avec lui, mais Kaoru est tellement hors sol vis-à-vis de la réalité que elle va complètement du spoil. Hein, elle va rencontrer un mec qui ressemble énormément à son amant décédé.
1: Le sosie, quoi.
0: Et là. Elle essaye de pousser au cul Tatsuro en essayant, oui, mais fais-moi des déclarations d'amour, essaye d'avoir un peu de folie dans ta vie. Mais l'autre, il en est incapable. Le mec, il a été tellement, on va dire, contrit dans sa vie. De tous les il est tellement piégé dans sa timidité, dans sa réserve, qu'il n'arrive pas à avoir ces moments de folie qu'elle attendrait. Et du coup, non, elle le laisse tomber pour le sosie de son amant, qui est le mec qui est juste un sosie, c'est juste physique.
1: Oui,
0: parce qu'il a rien à voir avec l'amant.
1: Et
0: quoi.
1: Quand tu découvres au fur et à mesure qui il est, tu t'aperçois que c'est un vrai connard.
0: Oui, non, mais voilà, en plus, voilà, avec en plus des trucs un peu plus sombres derrière, d'ailleurs, qui sont juste sous-entendus, mais qui sont pas exploités. Mais c'est-à-dire que voilà, elle va laisser, en fait, elle va accepter d'être avec Tatsuro parce que en fait c'est un mec qui est prêt à tout pour elle, et c'est limite si elle va pas l'épouser en fait
1: par dépit.
0: Oui. Elle est prête à le lâcher pour le. Elle
1: le
0: était prête
1: pour,
0: pour le premier sosie d'un mec qui est mort. Et c'est pour ça que vaut cette relation entre les deux, dans la mesure où elle le prend par dépit parce qu'il est gentil, qu'elle est prête à le lâcher pour le premier mec qui ressemble à son amant décédé. Pour moi, quand on met tout ça, la fin, donc on spoil, la fin, ils finissent ensemble, hein, Kaoru et Tatsuro, mais est-ce que c'est réellement une happy end? Est-ce que c'est vraiment une relation? Est-ce que dans le personnage ne va pas le balancer dès qu'il y aura un autre moins connard qui ressemble à son amant décédé? Je ne suis pas sûr que ce soit une happy end.
1: Alors, au-delà de l'happy end, moi je veux dire un autre truc, c'est que je pense que c'est quand elle réalise que le mec, elle idéalise le sosie de son ex-amant, elle l'idéalise beaucoup. Et je pense que c'est quand elle s'aperçoit de qui il est vraiment.
0: Oui.
1: Et c'est à ce moment-là qu'elle réalise que d'accord, il est beau, d'accord, il est beau jeune, d'accord, il est riche, mais enfin, quand tu creuses à l'intérieur, c'est...
0: Oui, mais du coup...
1: Tetsuro... Non, Tatsuro, pardon. J'en étais sûre que j'allais faire la bourde.
0: Tatsuro. Oui.
1: Tetsuro, il n'est pas très plaisant à regarder, mais il a un cœur en or. Oui. Tandis que l'autre, c'est un beau gosse, mais c'est à l'intérieur, c'est lui la bête.
0: Et si l'autre, ça avait été un mec sympa? Elle l'aurait balancé. Tatsuro reste le second choix. Il est fait mention, et il y a plusieurs références à ça, il est fait mention du lauréat. Le lauréat, c'est mentionné dans le drama, et t'as clairement des références au lauréat. Comment il finit le lauréat? Ok, ils s'enfuient ensemble, mais après, ils s'assoient dans le bus et ils se regardent, putain, qu'est-ce qu'on fait maintenant?
1: Bah, en fait, c'est la même fin, parce que on sait qu'ils finissent ensemble, mais on ne sait absolument pas si leur mariage sera heureux, tout simplement.
0: Mais c'est pour ça, et c'est pour ça. Et je pense que, la 101e demande en mariage, pour moi, c'est l'histoire d'une relation toxique. Mais c'est pour ça que je trouve que ce scénariste est bon, il est très bon, parce que c'est complètement sous-marin. Parce que tu peux voir ça comme une jolie histoire de Belle et la Bête, tout ça, à la fin elle finit avec la bête, etc. Mais quand tu regardes, il y a beaucoup d'éléments qui montrent que la 101e demande en mariage est une histoire de relation toxique. Et le fait qu'ils finissent ensemble n'est pas forcément une happy end.
1: Mais justement, à la fin, non mais à la fin, enfin comment dire, contrairement aux fois d'avance, on peut spoiler.
0: Ouais, bah oui, on
1: parce
0: est
1: que, parce que à la fin, lui, il abandonne, il jette l'éponge. Pour lui, c'est tout, c'est terminé. Mmh. Et elle, elle s'aperçoit enfin que c'était que, qu'au final, que c'était lui qui était le plus sympa tout au long, etc. Et c'est elle en fait qui décide, qui dit bon allez, maintenant, demande-moi en mariage. Enfin, oui. C'est elle qui le pousse au cul,
0: oui.
1: Parce qu'il avait abandonné l'affaire, quoi.
0: Oui, non, mais c'est
1: et, et justement, le fait qu'il accepte, ils se disent, bon, écoute, on va tenter d'être heureux aussi longtemps qu'on pourra. Mm. Puis voilà, mais c'est pour se donner une chance. Enfin, pour moi, en tout cas, oui. Je le vois comme se donner une chance. Elle vienne que pourra, mais au moins, on se sera donné une chance. Mm.
0: Oui, complètement. Mais c'est, voilà, c'est... voilà, puis même, comme je t'ai dit, c'est... pour revenir sur les personnages palis, Tatsuro, il y a énormément de scènes malaisantes, en fait, hein, de la part de Tatsuro, de par le fait qu'il est complètement gauche et qu'il est... Enfin, c'est un tue-l'amour, ce mec, par certains moments. Non, pas par son physique, hein, parce que, franchement, le physique, ça va, il est pas rangé dans la série, mais par des... Voilà, ce qu'il dit, ce qu'il fait, il est... Voilà, on n'y est pas, quoi.
1: Oui, mais alors là, on passe à Tatsuro, parce que en fait, il y a enfin, aussi
0: on parle de tout
1: oui,
0: ça, oui.
1: D'accord. Mmh. Parce que il faut quand même aussi voir un autre truc, c'est que entre le début de la série et la fin de la série, chaque personnage a évolué.
0: Chaque personnage a évolué, mais tu vois, alors qu'on avait pensé, alors, Tatsuro évolue effectivement, il va quand même avoir son gros échec, et puis il y a une scène de bague où en fait il se trompe dans la taille de la bague, il essaye de lui mettre la bague, il finit par lui faire mal, et c'est extrêmement gênant comme scène. Et justement, je pense qu'elle a été faite pour être gênante, pour justement qu'on sente ce malaise. Mais c'est là où je... Enfin, c'est une série extrêmement intelligente, hein. Moi, je trouve, parce qu'elle est extrêmement bien réalisée, extrêmement bien scénarisée. La scène a un malaise. Tu sens réellement. Et puisqu'on parle de malaise, il y a une scène qui, moi, m'a vraiment choqué. Et je pense qu'elle a été faite exprès.
1: Allez-y. Je crois qu'on pense à la même.
0: Voilà. Donc Naoto, interprété toujours par Riki fucking Takeuchi.
1: Vraiment très beau gosse. Hein, on voudrait tous comme Gendre. enfin, voilà. Je sais pas.
0: Ouais. Et il y a une scène qui est extrêmement choquante. C'est que à un moment, donc Naoto, il invite Kaoru le soir. Hein, donc ses deux collègues du travail, etc. Et à un moment, bah, Naoto saute sur Kaoru sur un lit et c'est carrément une tentative de viol. C'est carrément une tentative de viol. Elle résiste et donc il se redresse en disant non mais je plaisantais, etc. Mais c'est... Enfin, là encore, c'est un énorme malaise.
1: Ah, c'est complètement malaisant, oui.
0: Et moi, ce qui me bute, c'est qu'ils ont réussi à la faire passer dans un drama mainstream comme ça, quoi. Et
1: non, mais je crois que le pire dans l'histoire, c'est que le lendemain, tout se passe comme si rien s'était passé.
0: Oui, non, mais c'est ça.
1: C'est encore le pire.
0: Mais c'est le pire. C'est en plus, c'est Naoto, donc c'est le mec bien propre sur lui, voilà.
1: Tentative. Tout le monde le voudrait comme gendre. Hein,
0: ouais, et puis il y a même Chie, la petite sœur de Kaoru qui est amoureuse de lui. Ouais, c'est ça.
1: Lui, voilà.
0: Mais c'est voilà. Et ce type, donc, clairement, c'est lui. Là encore, là aussi, c'est lui. Lui aussi, c'est une bête. Tu parles des différentes bêtes, en fait. Quand je suis en train de penser, à part Yosuke Eguchi qui fait le neuneu fan de manga, tous les hommes sont des espèces d'animaux, en fait, sont tous des bêtes. Alors, à différents degrés, mais même lui, en fait, parce qu'il est... mais c'est encore... Enfin, c'est particulier aussi. Ouais, tous les hommes sont des bêtes à l'intérieur.
1: Parce qu'il y a même un passage, encore pareil, il y a du sekuhara, donc...
0: Il y a le harcèlement sexuel au travail qui est abordé.
1: Évoqué, oui.
0: Ouais, c'est pour ça que c'est... En fait, c'est une série qui sous couvert de petites romances, a des thèmes extrêmement durs et vraiment des scènes qui posent vraiment un malaise. Et c'est extrêmement intéressant. Et je te dis, oui, cette
1: et
0: scène.
1: Tatsuro, donc, porte ses couilles pour une fois, s'oppose à son chef. Au chef qui emmerde une des employées.
0: Il flingue sa propre progression
1: professionnelle. Et puis la jeune fille, bon, elle l'a remerciée sur le moment, mais après, on est d'accord que c'est pas une question, il s'intéressait pas à elle du quoi qu'il arrive.
0: Non, non, c'est une petite jeune, il s'en fout.
1: Voilà, ça intéressait pas.
0: Oui,
1: mais elle fait comme si jamais rien s'était passé, quoi.
0: Oui. Voilà. Mais voilà, et les sacrifices sont inutiles. Voilà, et c'est. Et puis, cette jeune fille aussi. Cette jeune fille aussi qui a un problème. Donc cette jeune fille, donc elle, qui travaille avec Tatsuro, qui se faisait harceler sexuellement. Il y a le petit frère de Tatsuro qui est amoureux d'elle. Et c'est une jeune fille qui va tomber amoureuse de tous les mecs plus âgés qu'elle qui passent à côté d'elle. Là aussi, c'est amené de façon légère, on n'y prête pas attention, mais c'est... Enfin, voilà, il y a plein de thèmes.
1: Malaison, oui.
0: Il y a plein de... Voilà, c'est pour ça. C'est une série qui est extrêmement intéressante à voir. C'est... Voilà, parce qu'il y a plein de... En fait, il y a plein de sous-textes. Il y a plein de sous-textes et de choses comme ça. My Lady, on va faire une petite pause avant de continuer sur la scène iconique. On va s'écouter une petite musique. Alors, qu'est-ce qui chantait Tomoyasu Otei en 1991?
1: Beat Emotion.

0: on vient d'écouter Beat Emotion de Tomoyasu Otei. Maëlie, je crois que tu voulais un droit de réponse.
1: Oui, parce que pour conclure, dans ce drama, tous les hommes sont des bêtes. Et ceux qui ont du pouvoir n'hésiteront pas à s'en servir pour aller jusqu'à leur fin. Et comme je te le disais en off, que en fait, Kaoru a évolué elle aussi. Et que à la fin, elle s'est enfin ouvert les yeux, c'est-à-dire que au départ, elle le voyait comme un pauvre athée, mais au final, elle s'aperçoit que c'est peut-être le seul du lot à avoir un bon cœur et à la voir, on va dire, comme elle est réellement et pas que comme une poupée qu'on peut manipuler à souhait.
0: Maëlie, on va parler d'une scène célèbre quand même dans ce drama, une scène iconique.
1: Une scène culte avant même qu'on voit le drama. C'est bien.
0: Exactement. Voilà, puisque, comme on l'a dit, on a connu d'abord la parodie avant de voir la scène. Il y a dans ce drama une scène où, en fait, il y a Kaoru qui dit qu'elle ne sait pas si elle peut s'engager parce qu'elle a peur de s'attacher à quelqu'un et ensuite de le voir mourir comme son ancien amant. Et oui.
1: Et c'est la première fois qu'elle envisage le fait de éventuellement passer à autre chose.
0: Oui, mais comme elle dit, ce qui la bloque, c'est la peur de. En fait, c'est la peur de la perte de la personne aimée.
1: Est-ce que ce ne serait pas non plus une de leurs toutes premières conversations à cœur ouvert, justement ?
0: Oui, complètement. Et donc. Pour prouver que pour lui prouver le contraire, il va faire quelque chose d'extrêmement con.
1: Bah c'est normal, c'est un mec.
0: Voilà, c'est en fait il va se précipiter dans la rue, il va se planter devant un camion, il va pas bouger, et donc le camion va freiner. Le mec du camion d'ailleurs va lui dire qu'il est complètement con aussi. Et voilà, et c'est là, à ce moment-là, en fait, c'est la scène que j'ai fait très médiocrement au début de l'épisode, c'est que il lui dit donc Bokuwa Shinimasen, Kimiga Anataga Sukidakara, Bokuwa Shinimasen, donc je ne vais pas mourir, parce que je t'aime, je ne mourrai pas.
1: Enfin, je vous aime, en fait, il est. Oui, parce qu'en plus de ça, quand tu lui parles, il est très guindé quand même.
0: Oui, donc parce que je vous aime, je ne mourrai pas.
2: Tout est aussi qui n'a pas.

0: Cette scène, le truc, c'est que...
1: Dans City Hunter, ça rendait mieux quand même. Hein.
0: T'en as une aussi dans City Hunter?
1: Attends. Oui, tout à la fin. Ouais, au final, la scène finale, ou presque, en fait, tu as Kaori qui s'est fait une énième fois enlever par des méchants.
0: Oui, c'est son métier, oui.
1: Par des méchants. Il y a Ryo qui court à son secours, comme d'habitude. Et à un moment donné, il y a le méchant qui lui dit « Allez, lâche tes armes ». Donc bon, bah, il lâche son arme, etc. Et le mec, il fait « Ha ha ha, tu veux mourir pour celle que tu aimes ?» Et lui dit « Bah non, moi je vivrai pour celle que j'aime ». Et pouf, dans son dos, il avait caché d'autres armes. Et il tire sur les malfrats. Mmh. Donc voilà. Donc c'est, alors je ne sais pas laquelle précède l'autre, mais j'ai l'impression que c'est un peu la même époque. Donc j'ai l'impression que c'est peut-être Tsukasa Ojo qui visiblement a l'air d'avoir un beau cœur d'artichaut.
0: Et, oui. Bah, ça se voit. Hein.
1: Et donc voilà, il a implémenté une scène similaire dans son manga. Mm.
0: Et voilà, donc c'est une scène. Le problème, c'est que bon, c'est extrêmement. Ah oui, on pleure beaucoup dans ce drama. Hein, c'est des scènes extrêmement poignantes. Cette scène-là, franchement, moi je il y a les larmes qui partent, quoi, parce que c'est extrêmement poignant. Enfin, voilà, c'est très fort émotionnellement. Et donc voilà, c'est fouf. Voilà, c'est une scène excellente. Et le truc, c'est que, comme c'est une scène extrêmement forte, elle a été énormément parodiée au Japon. Donc, il y a la version, Unchan Nanchan, où en fait, il se jette devant le camion, et en fait, il s'aperçoit que Kaolu le regardait pas du tout, en fait, il est en train de faire autre chose, donc du coup, il s'est jeté devant le camion pour rien. Mais voilà, c'est con,
1: c'est ridicule.
0: C'est con, mais c'est drôle, quoi.

0: ディズニーランドはここをまっすぐ行って次の信号左に曲がって歩いて5時間ぐらいかかります。
1: そんなにあるの？
0: はい、
1: どうもありがとうございます。
0: 頑張ってください。
2: カオルさん。
0: はい。
3: Mais ça n'a pas été la seule chose, hein. Donc dans Wuchan Nanchan ils l'ont fait, donc un truc qui s'appelait FNS 27 Hour TV où ils ont fait aussi la parodie. En fait le truc à l'époque c'était dans les émissions à sketch, c'était de faire débarquer Tetsuya Takeda et de le faire dire beaucoup à Shinimasen quoi, donc voilà. Mais le scénariste, donc Nojima le scénariste, il est ça lui plaît ces parodies, parce que justement c'est peut-être parce qu'il est conscient que, enfin il remercie les gens qui ont fait des parodies de cette scène, parce que peut-être qu'il est conscient que justement cette scène était tellement forte que du coup elle a vraiment marqué les esprits, et le fait qu'il y a eu plein de parodies. Il y a eu d'autres émissions en fait, voilà, c'est il y a d'autres émissions où en fait à chaque fois c'était Tsuya Takeda qui balance
4: un extrait où en fait il balance un autre gars devant la grande camion alors qu'il veut pas, oui non non je veux pas mourir il dit pas la même chose en fait, mais voilà,
3: c'est exactement ça. Donc voilà, donc c'est une scène extrêmement forte, et il y en a eu plein de...
4: Extrêmement parodié.
3: My Lady, on va pas parler de 91 sans passer un petit morceau de Team Network. Entre autres, il chantait quoi Team Network en 91?
4: Il chantait Jean Was Lonely.
3: J'adore cette chanson.

0: On vient d'écouter Gene Was Lonely par TM Network, une chanson de 91 tirée de l'album Expo. Maintenant, on va parler, on va dire, de l'héritage, l'héritage culturel de la 101e proposition de mariage. Alors déjà, la série a quand même marché en Asie, puisque en 2003, il y a eu une série sino-coréenne de 20 épisodes qui s'appelait Die... je ne sais pas dire sans... Tsujujun, en fait, qui est une série, donc c'est une série sino-coréenne qui est un remake, donc en 2003, un remake de la 101e demande en mariage. Et voilà, mais là, justement, c'est l'histoire justement d'une violoncelliste sud-coréenne, et par contre, cette fois, le prétendant chinois. En 2006, 3 ans plus tard, la chaîne sud-coréenne SBS a produit un remake diffusé du 29 mai au 25 juillet 2006. C'était, alors je sais pas dire ça en coréen, Beonja Peopose. Je sais pas du tout parler coréen. Voilà, mais bon, c'est une série. Bon, en même temps, c'était 3 ans après le premier remake, donc faible audience, et donc elle a été réduite à 15 épisodes. Donc c'était les acteurs Lee Moon-sik qui tenait le rôle principal et Park Sang-young qui tenait le rôle de l'héroïne. En mars 2012, il y a eu une adaptation théâtrale. Donc l'histoire de la 101e proposition de mariage, mais avec qui se passait à l'ère Edo. Donc c'était
1: en costume et tout et tout.
0: En costume, voilà, en costume. Donc une adaptation, je veux dire, au Japon médiéval, on peut dire ça comme ça, de sa 101e demande en mariage. あの純愛をもう一度博多座三月公演時代劇版101回目のプロポーズお問い合わせは博多座まで。 En 2013, sur les écrans chinois est sorti 101st Proposal Say Yes, qui est un film coproduit par la Chine et le Japon, avec un cast totalement chinois, mais avec un caméo de Tetsuya Takeda. Et bien sûr, Say Yes en chanson thème, chanté par un chanteur chinois, quoi, avec la version.
1: Lee quelque chose
0: Lee Dai Mo.

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3: Et de maintenant, en fait, parce qu'en fait, le pire, c'est qu'on ne le savait pas, donc c'est vraiment par hasard qu'on a fait cet épisode, depuis le 1er avril, et ça continue.

0: Donc depuis le 1er avril 2026, il y a une série, donc la 102e demande en mariage, diffusée sur VGTV, mais cette fois, on suit les aventures amoureuses de la fille de Kaoru Tatsuro, en fait c'est leur fille. Par contre, du cast original, il n'y a que Tetsuya Takeda qui est, parce que dans l'histoire, Kaoru est malheureusement décédé. Donc voilà, et donc c'est l'histoire de la fille de Tatsuro et Kaoru.
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0: On vient d'écouter Say Yes par Lee Daimo, qui était le thème justement de la version cinématographique, en fait du remake cinématographique de la 101e proposition de mariage qui est sortie en Chine en 2013. My Lady, alors, pour conclure, pourquoi regarder la 101e demande en mariage ?
1: Je pense qu'il y a autant de raisons de la regarder que de personnes ou de personnages. Non, plus sérieusement, parce que c'est vrai qu'il y a de tout dedans. C'est-à-dire qu'il y a de la romance, il y a des sujets sociétaux assez graves quand même qui sont abordés. Il y a un petit clin d'œil aux otaku quand même, c'est quand même pas commun de voir autant de dans les décors autant de personnages d'animation mis en avant. Parce que tu ne m'ôteras pas de l'idée que ce n'est pas une coïncidence, en tout cas d'après moi, la raison pour laquelle Kaoru a des beaux cheveux longs à la Meitelu. Pourquoi est-ce que je me suis même trompée une fois, parce que je l'appelais Tetsuro par habitude, mais c'est Tetsuro, mais voilà, enfin Tetsuro dans l'animé et Tetsuro dans le drama.
0: Oshino Tetsuro, c'est quand même Tetsuro des étoiles, on n'est pas loin de, voilà, du Galaxy Express quand même.
1: Voilà, tout à fait. Et d'ailleurs, Galaxy Express qui se termine par ces paroles, Sojete, Shodanwa, Otodani Nalu. Et je me demande quand même en quelle mesure on ne peut pas l'appliquer à ce drama.
0: Je ne sais pas si j'en ai déjà parlé dans Baboulou, mais il y a...
1: Je vais traduire un peu, expliquer ce que c'est, ce que je viens de dire.
0: Ah oui, pardon.
1: Ça veut dire, et ensuite, le jeune garçon est devenu adulte.
0: Mais voilà, et c'est...
1: Est-ce que c'était un parcours initiatique ?
0: Voilà, on est sur le shonen, on est sur le parcours initiatique, et je sais pas si... Parce que je sais que j'en ai déjà parlé avec toi, Oli, mais je sais pas si j'en ai déjà parlé au micro, mais de le concept de la fille magique. Je sais plus si j'en ai déjà parlé au micro. C'est là que je me suis aperçu que dans beaucoup... Et ça part de Galaxy Express, hein. Dans beaucoup d'animations japonaises, voire même de dramas japonais, on est sur la fille magique, c'est-à-dire qu'on a le garçon qui est dans sa vie et apparaît une fille extraordinaire. Alors ça peut être une extraterrestre, elle peut venir d'une autre dimension comme dans Wingman, elle peut sortir d'une VHS comme dans Video Girl AI, elle peut extraterrestre comme Lamu, voilà. C'est-à-dire qu'il y a une vie qui limite stagne et tu as la fille magique qui arrive. Qui, dans Tokyo Love Story, Rika, c'est un peu la fille magique, parce qu'elle est complètement délurée, elle a un mode de vie qui n'est pas extraverti, elle a un mode de vie qui n'est pas du tout, qui est pas du tout le mode de vie classique de la jeune femme japonaise. Donc voilà, on a cette fille magique qui arrive et qui fait évoluer le garçon, l'homme, là, en l'occurrence. Quoique, quand tu regardes Tatsuro, ça, on va dire que son évolution a arrêté au moment où il a dû prendre la place de son père, pour s'occuper de son frère, et donc on est sur, voilà, et du coup ses déboires amoureux, c'est le fait qu'il est toujours resté, en fait, à partir du moment où il a dû arrêter sa jeunesse, où il a dû faire, voilà, sa jeunesse a dû se taper un moment, parce qu'il devait avoir des responsabilités d'adulte, sans avoir eu le temps de devenir un adulte. Donc Tatsuro, effectivement, est-ce qu'on peut le considérer comme un adulte? Je sais pas, parce qu'en fait, il a pas eu le temps d'avoir de jeunesse, il a pas eu le temps de grandir. Et donc là on est encore sur cette fille magique, donc parce que on a ce mec près de la terre, pas d'éducation, pas de culture, pas d'argent, qui croise le chemin de cette femme qui est magnifique, cultivée, riche, talentueuse.
1: L'idéalise beaucoup.
0: Oui, mais tout est fait pour l'idéaliser, même la façon dont elle est filmée. C'est voilà,
1: elle est
0: complètement sublimée. Et donc là, on est encore une fois sur la fille magique, mais le scénariste qui fait toujours des scénarios où il va creuser dans les endroits où les autres vont pas forcément creuser en tant que scénariste. Là, la fille magique est là, elle le fait évoluer, mais elle lui en fout plein la gueule.
1: C'est la vie qui lui en fout plein la gueule depuis le début.
0: Oui, mais il n'y a pas que, parce que, voilà, parce que en général, quand tu as les récits de filles magiques, on parle de Galaxy Express, où c'est Maitelu donc, qui accompagne Tetsuro jusqu'à ce qu'il devienne un homme, et qui ensuite lui laisse faire son chemin tout seul. Là, on est quand même sur la fille magique qui lui en fout plein la gueule, qui finit avec lui.
1: Bah, la fille magique qui, à la fin, je crois qu'elle devient une fille normale. Elle perd un peu de son aura, et je pense en fait que chacun finalement arrive à se voir l'un et l'autre comme ils sont réellement et non pas comme l'autre s'imagine qu'ils sont. Ou alors on creuse trop en regardant les dramas, hein.
0: C'est possible. Bah, Lady, je pense qu'on a fait le tour hein, de la 101e demande en mariage.
1: Bah, écoute, oui. Même s'il y a quand même des moments un peu... Bon... Gênant.
0: Ouais, non, ça. Mais je pense que ça fait partie de l'intérêt du truc. Ça fait vraiment partie de l'intérêt du truc. My Lady, si on a fait le tour. Bon, pour une fois, on vous parle d'un truc que vous pouvez regarder. Parce que ça n'a pas toujours été le cas. Donc, la 101e demande en mariage. Donc, c'est demande en mariage pour la 101e fois, hein, je crois, le titre français. Donc, c'est disponible sur Netflix. Netflix France, on a de la chance parce qu'il y a pas mal de dramas de la Fuji. Parce que chaque fois que la Fuji manque de thunes, elle vend ses dramas à n'importe qui.
1: Donc, en même temps, ils ont toujours des problèmes.
0: Ils ont toujours eu des problèmes. Donc, voilà. Donc, puis en plus, il y a plein d'autres dramas sympas. Il y a Long Vacation, dont on va vous parler. Love Generation, qui vaut ce qu'il vaut. Beautiful Life, mais vous préparez les mouchoirs. Donc, plein de dramas très très sympas sur Netflix en ce moment. Moi, je suis pas super fan de Netflix, mais là, sur ce coup-là, je suis assez content qu'on puisse voir ça en France.
1: Bah, ils assurent. Hein, on a pu se revoir les Tokyo Love Story en français. Alors, par contre, j'aurais un tout petit bémol quand même. Je sais pas si on a le droit de dire ça, mais
0: bon, on verra après.
1: Mais ouais, non, mais moi j'ai quand même vaguement l'impression que c'est parfois fait traduit avec de l'IA. Parce qu'il y a des tournures de phrases un peu bizarres, ou même j'ai même vu une faute d'orthographe.
0: Mais bon, allez, hein, on va quand même voir le côté positif. On a, genre, nous, je pense. Ouais, non, je pense, dans les années 90, j'aurais eu l'occasion de voir tous ces dramas, en France, avec un sous-titre français. J'aurais été fou. Donc, ça reste quand même agréable, quoi. Malady, écoute, on va conclure cette émission. Hein. J'espère que vous avez eu autant de plaisir à écouter ce podcast que nous, on a eu à le faire, hein, parce que j'ai beaucoup de plaisir à faire ce podcast. on va se quitter sur quoi, My Lady?
1: On va écouter Yuki et Nishimura, Say Yes.
0: Donc la version instrumentale interprétée par la personne qui est derrière l'OST de ce drama, donc une magnifique interprétation. On aime beaucoup. On vous souhaite une bonne soirée, et puis on vous dit à bientôt pour un nouvel épisode de Baboulou. Bye!
1: Bye!

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2: Bienvenue.
3: Il est 22h.
2: Bienvenue.
3: Il est 23h.

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